0: Brocoli, Joël, Brocoli.
1: Joël, Brocoli. 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
2: Clotilde Dumais.
1: Le journal international, bonjour Gaëtan Plenel.
3: Bonjour Clotilde, bonjour à tous.
1: Et à la une, les frappes saoudiennes de ces derniers jours qui n'auront pas suffi, les rebelles outils progressent au Yémen.
3: Hier, ils ont pris la ville de Moka et l'on craint maintenant une offensive de plus grande ampleur encore dans d'autres villes du pays. Le sommet des BRICS, ça commence demain en Inde, on ira prendre la température auprès de la jeunesse de New Delhi. On va parler aussi de l'islamophobie aux États-Unis, ça ne s'est pas arrangé avec les attentats du 11 septembre 2001, il y a 25 ans, tout juste, les amalgames et les raccourcis persistent. On sera à Madagascar où des centres d'arnaque en ligne ont été démantelés avec le soutien des autorités chinoises et américaines. Et puis plus qu'un petit jour à attendre pour les fans de Céline Dion, son premier concert parisien c'est demain.
1: Les Houthis doivent désamorcer les tensions et revenir sur la voie de la paix.
3: Appel lancé hier par le Royaume-Uni lors d'une réunion d'urgence du Conseil de sécurité de l'ONU après une semaine de violents affrontements dans le pays. Des centaines de personnes ont perdu la vie, près de 20 000 autres ont pris la fuite en laissant tout derrière elles. Notamment à Moka, sur la mer Rouge, les rebelles Houthis ont pris hier le contrôle de cette ville stratégique qui donne un accès au tout aussi stratégique détroit de Bab el-Mandeb. Après Hormuz, verrouillé par les Iraniens, ce sont maintenant leur soutien Houthis qui se rapproche d'un autre point de passage du commerce maritime mondial, Oriane Verdier.
1: Depuis le cessez-le-feu de 2022, les rebelles Houthis contrôlaient une grande partie nord du Yémen, le long de la mer Rouge. Cette dernière semaine, ils ont repoussé les lignes vers le sud, face aux forces gouvernementales yéménites et leurs alliés saoudiens. Sur leur route, ils ont bénéficié du manque de préparation de leur adversaire, estime Maïssa Shouja al-Din du Centre pour les recherches stratégiques de Sanaa.
4: Les Saoudiens étaient sereins, ils pensaient avoir réussi à contenir les Houthis et ils avaient un accord avec l'Iran. Le gouvernement yéménite, lui, dépend beaucoup des Saoudiens. Sans eux, ils n'ont pas de ressources et ne peuvent rien faire militairement. D'autre part, ils sont très divisés en interne et manquent de coordination. En face, il semble que les Houthis se soient préparés depuis des mois à ce conflit.
1: Si l'Arabie Saoudite s'est contentée de bombardements aériens, les affrontements terrestres entre forces yéménites, eux, ont tout de même été très lourds en pertes humaines, déplore Maïssa Shouja al-Din.
4: Ces derniers jours ont été très sanglants. Les hôpitaux sur place rapportent un flux continu de blessés et de morts. C'est horrible, on ne peut même pas connaître l'ampleur de la crise humanitaire et plus personne ne s'y intéresse.
1: Déjà 20 000 personnes ont dû fuir les combats. Maïssa Shouja al-Din craint une contre-offensive d'ampleur dans les jours à venir qui pourrait toucher les grandes villes d'Aden et Sanaa.
3: Des précisions d'Oriane Verdier. Cette situation au Yémen et plus largement dans la région avec la guerre en Iran, eh bien ça affole les marchés du pétrole. Plus de 100 dollars pour le baril de Brent et de WTI. Et les bourses reculent. Celle de Tokyo chute de 3% ce matin.
1: Et tout le monde est inquiet, hein, même les pays des BRICS.
3: Ils auront l'occasion d'en parler demain à New Delhi où s'ouvrira leur sommet auquel participeront notamment les présidents russes et chinois. Mais pas les occidentaux. C'est l'essence même de cette organisation économique entre puissances émergentes et représentants de ce qu'on appelle le sud global. Le sommet va durer 2 jours en Inde, donc, où c'est un événement majeur pour Narendra Modi, surtout après un été qui fut compliqué. Le Premier ministre a été chahuté par la jeunesse, le poussant même à se séparer de son ministre de l'Éducation. Et cette jeunesse indienne, justement, voit-elle d'un bon œil ce sommet des BRICS ? Reportage de notre envoyé spécial Nicolas Roca.
5: Sur le campus foisonnant de l'université Jawaharlal Nehru, du nom du leader nationaliste indien, figure de l'anticolonialisme, les étudiants partagent un thé ou flânent entre deux coups.
6: En tant que pays ayant survécu à la colonisation, je pense que c'est très important pour l'Inde de s'allier avec des nations qui ont connu la même histoire.
5: Pour Ria, les BRICS, c'est aussi un recours face à la faillite d'autres instances.
6: L'ONU est une façade. Les guerres continuent de faire rage. Elle ne fait rien du tout.
5: Alors, nous nous rendons au local du syndicat étudiant pour rencontrer la présidente Aditi Misra.
7: Avant, on parlait des BRICS avec beaucoup d'espoir, en soulignant que tous les pays représentaient le sud global. Mais l'Inde, la Russie et même dans une certaine mesure la Chine, est-ce que ce sont des pays du sud global s'ils ne sont pas anti-américains?

0: impérialiste, mais impérialiste par nature.
1: Assise à ses côtés, Sucheta Aïssa dénonce l'hypocrisie du gouvernement de Narendra Modi.
2: Les bidonvilles tout autour ont été entourés de bâches. Mais tous ceux qui habitent dans ces bidonvilles, ces Indiens, au nom desquels le gouvernement doit parler dans les rassemblements internationaux, ils sont cachés par ce même gouvernement.
1: À quelques centaines de mètres du campus, de larges bâches bleues et blanches ont été installées devant les habitations délabrées qui longent la ville. Nicolas Roca, New Delhi, RFI.
3: C'est une très longue liste, Gaëtan, lue chaque année à New York et ce sera à nouveau le cas aujourd'hui.
4: Près de 3000 noms égrenés, près de là où trônaient autrefois deux immenses tours, celle du World Trade Center, détruite il y a 25 ans jour pour jour, le 11 septembre 2001. 3000 morts donc après le crash d'avion détourné dans plusieurs villes du pays, des attentats revendiqués par Al-Qaïda, dont le chef Oussama Ben Laden finira par être tué par les forces spéciales américaines. Ça n'a pas suffi à effacer le traumatisme des Américains et ça a porté préjudice à celles et ceux de confession musulmane. Vincent Souriau, ils sont aujourd'hui encore associés de près ou de loin à ce jour sombre et la perception de l'islam aux États-Unis est plus négative que jamais.
5: Les chiffres sont tristes et accablants. D'après le dernier baromètre mené au printemps par le Pew Research Center, plus de 4 adultes sur 10 aux États-Unis estiment que les musulmans sont moins patriotes que le reste des Américains et la même proportion de personnes interrogées jugent qu'ils ont un impact négatif sur leur pays. 25 ans plus tard, certains des sondés font d'ailleurs encore explicitement allusion au 11 septembre pour justifier leur réponse. Les études montrent que la perception de l'islam est de plus en plus polarisée, beaucoup plus qu'à l'époque des attentats. Aujourd'hui, 76% des électeurs ou des sympathisants républicains affirment que la religion musulmane encourage la violence. Ils ne sont que 29% côté démocrate. Dans la pratique, le nombre de signalements pour discrimination envers les musulmans n'a jamais été aussi élevé. Plus de 8600 plaintes en 2025. Seul rayon de lumière, l'engagement politique et social. On compte en 2026. C'est un record. Plus de 250 élus de confession musulmane à tous les niveaux de l'administration, dont une figure de proue, Zohran Mamdani, le maire de New York, qui a prononcé sans trembler la phrase suivante au soir de son élection. Je suis musulman et fier de cette identité. Vincent Souriau, Washington RFI.
3: On va reparler un son de septembre avec un survivant, Bruno Dellinger, notre invité dans une dizaine de minutes.
6: Au moins 27 morts hier à Bukavu, dans l'est de la République démocratique du Congo après un violent incendie. Des dizaines de maisons ont été détruites, de même que deux écoles. Des élèves figurent d'ailleurs parmi les victimes. Une enquête a été ouverte pour tenter de comprendre ce qui s'est passé.
3: 9h07 à Antananarivo, on appelle ça le scamming.
6: Une escroquerie qui vise à tromper des internautes pour leur voler de l'argent ou leurs données personnelles. 13 centres ont été démantelés à Madagascar, gérés par des ressortissants chinois. Une opération qui a été menée conjointement par les autorités malgaches, chinoises et américaines aussi. 500 escrocs ont été arrêtés à travers le monde, dont une centaine sur la grande île, Guilhem Fabry.
7: La présence d'Américains parmi les victimes de ce réseau criminel transnational a poussé les États-Unis à enquêter conjointement avec les autorités malgaches et chinoises. Plusieurs agents du FBI et un représentant du ministère de la Justice américain sont venus à Madagascar en août, indique à RFI Tainge Prosper Ranaïvosson, directeur de la coopération judiciaire internationale au ministère de la Justice. Selon ce magistrat, 160 ressortissants chinois ont récemment été condamnés par la justice malgache dans cette affaire avant d'être incarcérés à la maison centrale d'Avaradjan. Mais tous devront purger leur peine, s'échelonnant de 2 à 10 ans de prison dans leur pays. Ceci est le résultat d'une coopération menée avec Interpol et l'ambassade de Chine à Antananarivo. Un premier transfèrement de 50 détenus vers la Chine a été organisé lundi. Deux autres suivront dans les prochains jours. Cette coopération judiciaire est profitable à Madagascar, assure Tainge Prosper Ranaïvosson, car elle nous permet de bénéficier du savoir-faire d'entités reconnues mondialement en matière d'investigation. Autre intérêt revendiqué, les opérations de transfèrement permettent de désengorger les prisons malgaches. Guillaume Fabrion, Tananarive, RFI.
6: 5 à 7 ans de prison à Hong Kong pour 3 militants qui organisaient chaque année des veillées en souvenir des manifestations de Tiananmen, violemment réprimées par l'armée chinoise en juin 1989. Ces commémorations sont interdites depuis l'imposition par Pékin il y a 6 ans d'une loi sur la sécurité nationale.
3: Et puis pas de temps à perdre, hein, Gaëtan, pour le gouvernement français.
6: Car l'échéance approche, présentation du budget 2027 dans 3 semaines. Or, ça s'annonce compliqué, la censure plane. On n'a pas encore toutes les mesures de ce projet de budget, mais on a un peu, disons, l'idée générale du gouvernement. Raphaël Delvolvé, demander des efforts à tout le monde dans un contexte très difficile.
8: Un brin fataliste, la porte-parole du gouvernement reconnaissait une marge de manœuvre réduite entre faible croissance, dette écrasante, crise internationale et climatique. Maud Bréjon a

0: après le Conseil des ministres ce jeudi.
1: Il y a une réalité budgétaire, il y a une lucidité à avoir qui nécessite aussi de faire des choix.
0: Qui va contribuer à la baisse du déficit ? Tout le monde semble d'ores et déjà dire le gouvernement, à commencer par lui-même. Il confirme notamment étudier une baisse de l'indemnité des ministres, des gains marginaux pour les finances publiques, mais un signal adressé aux Français.
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Et salut les auditeurs, j'espère que vous allez bien, que vous avez passé une bonne semaine. On se retrouve pour un agenda de fin de semaine assez chargé. Alors, j'espère que vous êtes prêts parce que c'est parti! La bibliothèque Relais du Clapier vous invite à rencontrer Roland Cambouliv à l'occasion d'une séance de dédicace autour de son ouvrage « Petite histoire presque vraie ». Dans ce recueil, l'auteur nous entraîne entre souvenirs d'enfance, contes, légendes et nouvelles au fil d'histoires inspirées de ses racines aveyronnaises. Le livre est né d'un accident de voiture et des longs mois de convalescence qui ont suivi. Une période propice à l'introspection durant laquelle Roland Cambouliv est revenu sur l'histoire de sa maison depuis 1900 et sur les destins de ses habitants dans un petit hameau proche de Saint-Jean-du-Bruel. Pour participer à cette séance de dédicace, rendez-vous ce vendredi 11 septembre à 16h à la bibliothèque du Clapier. Jazz et polar au Viala du Tard, c'est ce week-end et ça commence dès vendredi soir par une jam jazzy à la plage du Mas de l'Anneau. Ça continue le samedi. Côté polar, Benoît Séverac, auteur, animera un atelier d'écriture à 14h. À 17h, il sera rejoint par A. Dan, dessinateur de la BD Strange Fruit, la chanson d'Abel, pour une rencontre avec le public. À 18h, Benoît Séverac nous amène dans le monde de la chanson avec son spectacle « Connaissez-vous la chanson ?» Et à 21h, concert jazz avec Virginie Barral-Quintet. Pour terminer, le dimanche matin, un marché littéraire est organisé avec stand de librairie, avec stand de libraire, de livres d'occasion. Vous pourrez y retrouver les auteurs invités. En fin de matinée, un plateau radio animé par Radio Larzac traitera du thème « Pratique musicale en zone rurale, quel apprentissage ?» Et le week-end se terminera par le concert des stagiaires à l'heure de l'apéro. Rendez-vous dès ce vendredi 11 septembre jusqu'à ce dimanche 13 septembre au Viala du Tard pour en profiter. Toute information, inscription et réservation au 06 71 56 32 94. Et pour en savoir plus, retrouvez notre supplément d'agenda sur le site radiorazac.org ou sur notre application du même nom.

la compagnie Les Planches du Salut se produit en spectacle à la Combe ce samedi. Un florilège autour de la peinture, de la musique et de la danse sur un texte de Michel Butor. Marmonnement d'Alberto. Avec Stefano Fodger et Martin Covel, c'est ce samedi 12 septembre à 18h à la Combe. L'association Métamorphose vous propose en cette rentrée un atelier théâtre mensuel, ouvert à toutes et à tous, petits et grands, quel que soit votre niveau, et ce durant l'année scolaire 2026-2027. Animé par Mathieu Brion, le premier atelier aura lieu ce samedi 12 septembre à la salle du parc de Saint-Jean-du-Bruel, à côté de la mairie. Pour les enfants, c'est de 11h à 12h30 et pour les adultes, c'est de 16h30 à 18h30. Pour plus de renseignements, appelez Mathieu au 07 52 07 21 76.

Rejoignez l'équipe du Riverflow Festival au camping Saint-Pal, au cœur des magnifiques gorges du Tarn, pour une journée unique mêlant musique, nature, sport et convivialité. Au programme, deux scènes musicales avec des artistes français et internationaux comme Kassem Walpalek et Billy the Kick, camping sur place, compétition internationale de trackline, festival familial, c'est une entrée gratuite pour les enfants de moins de 12 ans. Les activités sont pour tous les âges, il y aura des food trucks, des restaurants, des bars, tout ça dans un cadre naturel exceptionnel au bord de la rivière. Riverflow est une invitation à partager des moments authentiques, découvrir des nouveaux artistes, profiter d'activités en plein air et vivre une expérience festive au cœur de la nature. C'est ce samedi 12 septembre de 11h à 23h au camping Saint-Pal à Mossouéjoul. La billetterie, ça se passe sur www.riverflowfestival.fr et vous pouvez également écouter le supplément d'agenda à ce sujet sur le site radioarzac.org ou sur l'appli mobile Radio Arzac. Polisson organise un concert de soutien à la salle des fêtes ce week-end. Au programme, Kéfir Swing, Swing Manouche. Basse, guitare, clarinette, accordéon et chant distillent un petit swing approximatif et chaleureux. Amai, rock, soul, un groove envoûtant, une énergie brute et une voix qui vous attrape dès la première note. Amai mêle riff, rock, puissant et rythmique soul. Unlock, punk, rock, occitan, les locaux de l'étape. Unlock, nulle part en occitan, distille un punk rock mêlant composition en français, en occitan et parfois en anglais. Charlie Fiasco, punk rock fondé en 2005 en banlieue périurbaine toulousaine. Charlie Fiasco est un orchestre de punk rock chantant dans la langue de Coluche. Pour profiter de tous ces beaux concerts, rendez-vous ce samedi 12 septembre à 18h à la salle des fêtes de Saint-Afrique. Attention, la billetterie est uniquement sur place au tarif de 5 euros.

le CPIE propose une sortie botanique sur les plantes en ville. Végétalisation et environnement. Et si on partait à la découverte des plantes sauvages et de la végétalisation du quartier ? Venez découvrir les plantes en ville et les rues végétalisées. Cette balade vous est proposée pour explorer, échanger et imaginer ensemble un centre-ville plus vert et plus vivant. Ensemble, végétalisons la rue ! Parce que ramener la nature en ville, c'est bon pour la santé, le bien-être, la biodiversité et la convivialité. C'est ce samedi 12 septembre de 9h à midi, rendez-vous devant le CREA et pour plus d'infos, contactez l'adresse cpie-rouergue@orange.fr ou contactez le 05 65 61 06 57. La communauté de communes de Larzac et Vallée et son agence d'attractivité ont le plaisir de vous convier à l'inauguration de la première édition des Rencontres Larzac et Vallée. Cette nouvelle journée a pour ambition de mettre en lumière les opportunités, les initiatives et les forces vives du territoire autour d'un même objectif. Montrer que le Larzac et ses vallées sont un territoire où vivre, travailler, entreprendre et s'installer. Cette première édition réunira en un même lieu acteurs économiques, employeurs, partenaires de l'emploi et de l'installation, professionnels du tourisme, artisans, associations et acteurs locaux. Pour participer, rendez-vous ce samedi 12 septembre à 9h devant le Pourtalou à la Cavalerie.

Le prochain rendez-vous ici à la Chaleur Humaine, c'est ce dimanche avec la grande joie d'accueillir le spectacle Cabaret Héroïque, suivi d'un bal jam boom, un temps de danse de bal avec Aurore Andeva et Marjorie pour amener dans la danse avec les guidages ludiques, dansant sensible avec un set DJ. Bienvenue à toutes et à tous, enfants, adultes, novices. Le spectacle c'est à 16h, l'entrée est à 6€ et plus le bal c'est de 17h30 à 19h30. C'est une entrée au chapeau, possibilité de pizza au feu de bois et buvette sur place. Accueil sur le lieu à partir de 15h et c'est ce dimanche 16 septembre. Un collectif d'habitants de la commune du Viala de Pas-de-Joux s'est formé suite au projet d'implantation de 80 poteaux sur 4 km. Un poteau tous les 50 mètres en ligne droite et 20 mètres dans les tournants. Entre le hameau de Masbaldi, commune du Viala de Pas-de-Joux, et de la ferme Inraï de la Fage, commune de Saint-Jean et Saint-Paul. Pour amener la fibre sur le site l'Inraï,

Il sollicite à travers cette annonce toute l'aide et les conseils des auditeurs pour empêcher le gâchis de ce site exceptionnel. Ils organisent ce dimanche 13 septembre une journée de randonnée ouverte à tous pour sensibiliser et partager la beauté du site. Rendez-vous au départ du GR qui descend vers le cirque de Saint-Paul-des-Fonds à 10h, route de la Fage, parking Fléché. Pour plus d'informations, leur contact est pasdepoteau@gmail.com.

le Vieux Moulin ouvre ses portes ce week-end. Le dessin, la peinture, la sculpture vous intéressent? Vous voulez débuter, poursuivre ou perfectionner dans ce domaine? Alors n'oubliez pas de venir vous inscrire ou vous réinscrire à l'association des peintres sculpteurs Millavoix. Les profs et les bénévoles de l'association vous y attendent pour vous renseigner sur les modalités d'enseignement et sur l'activité de l'association pour la saison 2026-2027. Calendrier des cours, stages possibles, expositions, sorties. N'hésitez pas à venir les rencontrer, vous êtes les bienvenus. C'est ce samedi 12 septembre de 10h à midi et de 14h à 18h30. Et c'est au Vieux Moulin que ça se passe.

Et voilà, nous sommes sur la fin de cet agenda de week-end qui est bien chargé, comme vous avez pu l'entendre. J'espère que vous trouverez des choses à faire, mais je pense que oui quand même. Et bah sur ce, passez un merveilleux week-end et à très vite.

0: Et bonjour à tous et bienvenue dans ce supplément d'agenda. Aujourd'hui, le sujet sera festif car je suis avec Steph, organisateur et chargé de communication du festival Riverflow qui se déroule ce samedi 12 septembre au camping Saint-Pal, route des Gorges du Tarn à Mosswijoul. Salut.
1: Et salut.
0: Déjà, j'espère que ça va.
1: Eh bien, écoute, merci de nous accueillir. Merci beaucoup. Merci à vous. Merci à l'équipe. Et puis, on va pouvoir développer un petit peu tout ce qui va se passer.
0: Alors, d'abord, est-ce que tu peux nous parler de ce festival? Il y a des concerts, mais pas que, il me semble. Est-ce que tu peux nous en dire plus?
1: Alors, Riverflow Festival concerne la musique, le sport et beaucoup d'activités. C'est notre premier événement au camping Saint-Pal à Mosswijoul, juste à côté du Rosier. Donc, on a préconisé justement un peu de sport de pleine nature, donc la trickline. On a préconisé les concerts et bien sûr des activités familiales pour tous. Donc on a de l'escape game, on aura beaucoup de choses, on aura des manèges, on aura beaucoup d'activités pour justement que ça soit de 7 à 77 ans. Voilà.
0: Merveilleux, plein de choses à prévoir. Et en termes d'organisation, comment ça se passe? Vous avez des bénévoles?
1: Alors, exactement, on a des bénévoles, hein. On a commencé il y a quelques semaines en fait sur le montage. Grâce à eux, grâce justement aux bénévoles, ils sont une cinquantaine hein, à avoir donné d'eux-mêmes, on les remercie d'ailleurs. Et donc ils viennent nous aider au montage pour la scène, pour les futurs DJ, ils aident un petit peu à tout, à mettre en place ce festival. Voilà, on les remercie, on a une cinquantaine et derrière c'est le principe de l'éco-événement. Donc vu qu'on est en pleine nature, on essaye de sensibiliser aussi justement ce côté de respect de la nature tout en pouvant faire la fête. Voilà, tout simplement.
0: Et pourquoi avoir choisi un endroit comme le camping de Saint-Pal pour organiser un tel événement?
1: Eh bien, en fait, tout simplement, déjà, ben, la vue, hein, tout simplement. Hein, on est dans les gorges du Tarn, c'est assez joli, on va dire. Et derrière, ben, notre ami Jérémy, donc, le directeur du camping Saint-Pal, nous a proposé cette aventure. Et forcément, eh ben, on a signé de suite, hein, car ben, justement, il y a la rivière, la plage, et puis le camping est privatisé. Donc, ça nous permet en fait de faire un vrai festival privatisé, donc ouvert à tout le monde bien sûr, mais qui justement va générer une espèce de chaleur humaine, de groupe, voilà.
0: C'est assez cadré et ça permet aussi à Jérémy, du coup celui qui a le camping, d'avoir un peu de com' sur son camping.

0: Mais c'est, Jérémy est quelqu'un de très agréable, très sympa pour l'avoir rencontré. Je le connais depuis quelques mois. Hein. Et c'est vraiment quelqu'un qui est motivé, qui a envie justement de travailler avec tous les acteurs un petit peu qu'il y a, que ce soit dans les gorges, à Millau et ailleurs. Donc oui, c'est quelqu'un de très motivé à faire, à rassembler les gens.
1: Trop bien. Alors, parlons artistes. Est-ce que tu peux nous détailler la programmation ?
0: Alors, la programmation, hein, on a quelques artistes. Alors, pour les puristes, hein, on a Billy the Kick. Les petits vieux, comme je dis, se rendront compte que c'est mangez-moi, mangez-moi. Et puis, de toute façon, je pense que c'est intergénérationnel. On aura Kassem Vapalek. Qui, attention, qui est très, très, très bien. Pour les gens qui ne connaissent pas, on a aujourd'hui le produit Internet où ils peuvent aller se renseigner justement sur sa musique, hein, sa musique qui est pop, rap, avec beaucoup d'instruments, du jazz et autres, donc il y a beaucoup, beaucoup d'ouverture sur l'esprit musical qu'il a. Et après, derrière, on a Mister Key, on a Ed Sisor, hein, qui est très, très bien aussi, et puis après, on a joué sur le local, avec par exemple Radis Noir, on a Power Trio qui va venir, et donc ce sont deux scènes. Sur ces deux scènes, on aura donc au départ Kassem Vapalek et Billy the Kick, et puis on aura cette deuxième scène électro, hein, puisqu'on sait que le mouvement en ce moment électronique a quelque chose à voir dans toutes les musiques, hein, ça fait partie réellement de cette société aujourd'hui. Et donc on aura notre Juju phénoménal, hein, qui va venir. On aura beaucoup d'acteurs sur la scène électro durant toute la journée. Voilà.
1: Et du coup, comment ça va se passer, l'horaire d'ouverture?
0: Alors l'horaire d'ouverture, ça se fera à 11h. Donc tous les gens peuvent arriver à 11h, le commencement commencera à midi avec une très grosse surprise. Et puis derrière, on est à 19€ sur l'entrée journée et sinon on est à 29€ sur les emplacements camping puisqu'on a privatisé le camping comme je disais tout à l'heure. Et donc 29€, tu poses ta tente, tu profites et tu pars le dimanche quand tu veux, t'es chill, t'es bien.
1: Trop bien. Et quelle ambiance vous voulez donner au festival? Parce que du coup, c'est la première édition, si je ne me trompe pas.
0: Tout à fait. Alors, cette ambiance, elle est de partage. Elle est d'une belle communauté qui va apprendre à nous connaître, qui va peut-être justement partager ce moment et peut-être l'année prochaine, encore une fois, essayer de continuer sur ce projet. On va essayer, voilà. Une belle rencontre, on a du food truck, on a des bars, bien sûr avec modération, mais on a tout ce qu'il faut pour être en place, pour passer une journée vraiment excellente et magnifique.
1: Et est-ce que tu as des infos pratiques à nous dire? Est-ce qu'il y a des choses qui sont mises en place pour venir, par exemple?
0: Alors, infos pratiques, on a mis en place forcément des allers-retours, donc on essaye encore de gérer ça, et croyez-moi qu'on galère un petit peu. En retour, on a sur forcément Internet, hein, on a Riverflow France sur Instagram, okay, on a Riverflow France sur Facebook, et on a riverflowfestival.fr, okay, donc sur Google, où là, on peut faire de la billetterie, on peut commander ses places, voilà, il y a toutes les infos qu'on peut avoir. En sachant, bien sûr, je le rappelle, qu'il est possible de dormir sur place, sur le camping, voilà.
1: Et toi, comment tu pressens ce week-end?
0: Alors moi, je pressens déjà surtout des gens très très motivés, qui sont acteurs réellement de ce festival. Je pense que pour Sean, qui est mon collaborateur, qui est hollandais, hein, qui habite aujourd'hui sur notre ville de Millau, il a déjà mixé un peu partout, c'est quelqu'un qui est déjà acteur sur la ville de Millau. Je pense que c'est quelqu'un de très très motivé, et Jérémy, pareil. Donc finalement, je pense que c'est avec une bonne énergie qu'on arrive à faire un joli festival. Et je pense que ce sont deux personnes très très motivées.
1: Trop bien. Et est-ce que tu as quelque chose à rajouter?
0: Juste déjà, venez. Parce que je pense que ça va être un super moment. On a malheureusement aujourd'hui de gros problèmes sur les festivals parce que ça coûte cher, parce que c'est très compliqué à organiser aussi. Donc justement, on a essayé ce 12 septembre de continuer un peu cette énergie millavoise, aveyronnaise, avec cette fête qu'on aime bien à Millau, avec ces artistes qu'on aime bien à Millau. Donc voilà, venez dans une belle ambiance, avec du partage, de la rencontre, voilà.
1: Et surtout un beau mélange entre des grandes têtes d'affiche et quand même des acteurs locaux.
0: C'est exactement.
1: Toujours plaisir de voir ça.
0: Totalement.
1: Ben, c'était court.
0: Eh ben merci.
1: Mais merci, voilà, ça en est terminé des questions. Merci d'être venu nous parler de cet événement. et qui, on le rappelle, est le festival Riverflow, qui a lieu ce samedi 12 septembre au camping Saint-Pal à Mostouéjoul, avec un programme assez varié en animation. Vous pourrez retrouver ce supplément d'agenda comme tous les autres sur le site

0: 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Encore merci et à bientôt.
1: Merci à vous. 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
4: Southern trees bear strange fruit. 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

Salut voyageuses et voyageurs de l'espace-temps, nous sommes toujours à bord de notre vaisseau spatial en contact radio avec la dernière station avant mutation avec ce morceau du groupe Slift, Dark War Space, Cold War Stars pour introduire à merveille, je trouve, ce troisième et dernier volet de notre trilogie consacrée à l'espace. Un épisode dans lequel nous allons tenter d'approcher des trous noirs. Alors de base, c'est pas évident, car dans cette région de l'espace, la gravité est si forte en effet que rien ne peut s'en échapper, pas même la lumière selon la formule consacrée. Une fois que vous y avez basculé, impossible de revenir en arrière. Ensuite, mystère, ce qui se passe au-delà de l'horizon des événements, soit au-delà de ce qu'on peut voir et comprendre selon les lois de la physique d'Einstein, eh bien ça pourrait exister, ça pourrait ne pas exister. En tout cas, un voyage aussi vertigineux m'a inspiré une bande son tout à la fois sonique, planante et hypnotique, comme provenant directement des confins du cosmos. Klaus Schulze, Mogwai, Archive, Brutus, Slift et puis aussi le groupe anglais Slowdive. Voilà pour le programme.

Alors, Slow Dive, leur nom provient d'une des chansons de Susie and the Banshees, est considéré généralement comme un des groupes initiateurs, avec d'autres comme My Bloody Valentine ou Pale Sense, du courant shoegaze, un genre musical marqué par l'utilisation de guitares saturées par une pluie d'effets, d'où le nom de shoegaze signifiant que les musiciens, concentrés sur leurs pédales d'effets, eh bien, semblent regarder en permanence leurs chaussures. Une musique généralement à l'atmosphère mélancolique et planante. Alors fondé au début des années 90, Slow Dive fut quelque peu éclipsé par l'explosion du mouvement grunge et de la Britpop à l'époque. Mais vit depuis un retour en grâce, acquérant quasiment un statut de groupe culte, depuis son retour sur le devant de la scène dans les années 2010, et puis avec cet album sublime en 2017, intitulé tout simplement Slow Dive, et que je vous recommande chaudement. 6 ans plus tard, en 2023, le groupe sort un nouveau disque, Everything is Alive, un album dans la même veine, mais peut-être plus lumineux, avec des pop songs délicates, puisant aussi dans un style ambient. Je vous propose d'écouter Shanty, la plage qui ouvre l'album, qui débute avec sa jolie mélodie au clavier, avant l'arrivée des guitares à la fois rugissantes et délicates, de la basse et enfin des voix de Rachel Goswell et Neil Halstead venant se poser comme une évidence dans ce Space Trip.

0: Les trous noirs constituent l'une des curiosités les plus déconcertantes de notre univers, défiant notre conception de la physique et de la théorie de la relativité d'Einstein. Les plus massifs au centre des galaxies, comme Sagittarius A, au cœur de la Voie lactée, ou même plus géants encore, comme Gargantua, par exemple, dans Interstellar, sont nés de la forme ultime d'une étoile supermassive en fin de vie et de son explosion en supernova. Déferlement d'énergie et de matière d'une violence inouïe jusqu'à l'effondrement gravitationnel extrême contracté en ce lieu sombre, peut-être vide, mais qui ne signifie nullement rien et qui constitue cependant l'un des moteurs des événements les plus puissants de l'univers. S'en approcher comporte donc des risques insensés, une perspective impossible même jusqu'à ce jour, sauf dans Interstellar ou dans le trou noir de Disney ou encore dans nos rêves les plus fous.
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L'approche du trou noir par l'USS Cygnus dans The Black Hole, le film de Gary Nelson, produit par Disney en 1979. Le prochain morceau est signé Archive, un groupe ou plutôt un collectif au personnel très changeant, bien que connaissant une certaine stabilité avec un noyau créatif depuis plus de 10 ans, avec Darius Killer et, de manière plus fluctuante, je crois, Danny Griffiths. Alors, au départ, plutôt inscrit dans un genre trip-hop à l'époque de la grandeur de Massive Attack, mais affirmant de plus en plus son électro-rock, se revendiquant même d'un rock progressif aux effluves ambiantes, avec des morceaux longs dont certains comme Again, un des titres les plus populaires du groupe, rappelle le Pink Floyd des albums Animals ou Wish You Were Here,

Et là, je pense en particulier au morceau Welcome to the Machine. Mais voilà que le rythme s'accélère, que le mood se veut plus tendu, avec ce titre issu de leur album de 2005, Michel Vaillant. Un titre qui me fait penser à un accélérateur de particules, un tunnel spatio-temporel. Bon, enfin, c'est à vous de voir. Voici Le Man's End par Archive.

dépasser la limite de ce que l'on appelle le rayon de Schwarzschild, soit de l'horizon des événements dont la force gravitationnelle est tout de même équivalente à celle de la lumière, eh bien de fait aucun photon, et donc a fortiori aucun son, ne pourra s'en échapper et donc ne pourra parvenir au vaisseau resté en orbite hors de la ligne de danger. Alors peut-être que l'astronaute fou, à l'instar de Joseph Cooper, incarné par Matthew McConaughey, dans Interstellar, pourra-t-il encore recevoir des messages jusqu'à cette limite. Mais les signaux émis par lui seront de plus en plus faibles avant de disparaître dans les limbes. De même que son image, encore visible jusqu'à un certain point de bascule, dans ce moment qui semble infini, lorsque les photons constitutifs de son image perdent de leur énergie, se décale d'abord vers le rouge avant de finir par sortir du domaine du visible. Difficile de trouver une musique à la mesure de tels phénomènes, ramenant chaque chose connue, dont nous-mêmes, à une place toute relative. Alors peut-être double sens, celui de relativiser l'importance de nos égos surdimensionnés, mais aussi celui de nous relier au cosmos. Alors je tiens à préciser cependant que, comme dirait OTH, je n'appartiens à aucune secte, je ne suis qu'un insecte nuisible. Mais bon, c'est un morceau du groupe de post-rock Mogwai que j'ai choisi d'inclure à cette tracklist cosmique. Le groupe de Glasgow en Écosse est considéré comme un des groupes les plus influents de la scène post-rock. Et cela dès son premier album Mogwai Young Team, publié en 1997. Alors, leur musique, en grande majorité instrumentale, mais pas toujours, est basée sur une ligne de basse ou de guitare sur laquelle les musiciens vont amener au fur et à mesure des variations sur le thème, oscillant entre ambiance atmosphérique et violence sonique, et débouchant, paraît-il, en chaos sous une pluie de larcènes à la fin de leur concert. En février 2021, le groupe publie l'album Every Country's Sun, à la date exacte du 25e anniversaire de leur premier single, Tenor Lower. Un album dans lequel on trouve ce titre, Drive the Nails.

0: Outre la distance à parcourir, atteindre un trou noir relève d'un film de science-fiction pour plusieurs autres raisons. Lorsque Joseph Cooper tente et puis réussit même à plonger dans un trou noir supermassif au centre d'une galaxie imaginaire, c'est qu'il a surmonté de nombreux obstacles qui se sont dressés devant lui dans ce voyage sans retour. Parmi ceux-ci, citons celui, moyennant quelques turbulences, de traverser le disque d'accrétion, c'est-à-dire le disque de matière bouillonnante qui scelle l'astre sombre, et tout cela sans être grillé. Celui de traverser le rayon de Schwarzschild ou des événements dont l'attraction gravitationnelle équivaut tout de même à celle de la lumière. Celui aussi de supporter les effets de dérivation générés par la rotation de l'objet céleste sans rendre, comme on disait alors lorsque nous étions enfants. Celui enfin de préserver son intégrité physique, alors enfin ce point n'est pas tout à fait clair pour moi, face à la spaghettification, un terme inventé par Stephen Hawking, signifiant que l'intensité extrême du champ gravitationnel d'un trou noir l'est davantage à mesure que l'on s'approche de son centre. L'astronaute tombant dans le trou noir les pieds en premier verra ainsi la force gravitationnelle jouer plus fortement au niveau de ses pieds qu'au niveau de sa tête. Ses pieds seront donc plus accélérés que sa tête. Et par conséquent, son corps va être étiré dans le sens de la longueur. D'abord légèrement, puis de plus en plus fortement.
1: Je descends en piqué. J'approche de l'horizon des événements. Je plonge dessous pour le traverser. Je vais droit là. Au revoir. Par complet. Tars, tu me reçois ? Obscurité complète.

J'ai eu l'occasion de voir Slift, le trio toulousain composé des deux frères Jean et Rémi Fossat et du batteur Canek Flores, à Toulouse, justement, au Bikini, dans la foulée de la sortie de leur remarquable troisième album Ilion en janvier 2024. Un déluge sonique dont on ne ressort pas indemne. Ilion marque l'aboutissement d'une évolution allant du garage rock avec le maxi Space is Okay en 2016 et leur premier album, La Planète Inexplorée, en 2018, passant par une sorte de space noise rock avec l'excellent Human en 2020 et jusqu'au post-metal, stoner psychédélique et épique Ilion, donc signé chez le prestigieux label de Seattle, Sub Pop, dont le seul franchise à avoir signé là auparavant sont nos chers Tugs. Alors, si j'invite les amateurs de déluge sonique à aller écouter Ilion, une sorte d'opéra space rock titanesque, au morceau de plus ou moins 10 minutes, j'ai choisi un titre de Human, tout autant imprégné de SF et de mythologie d'ailleurs. Un disque inspiré par l'Odyssée des Titans à la recherche de leur créateur à travers l'espace et le temps, tel Hyperion, titan de la lumière céleste dans la mythologie grecque. Alors la pochette du disque est d'ailleurs illustrée par le magnifique dessin de Philippe Casa, dessinateur chez Metal Hurlant dans les années 80 et sur le film Gandahar de René Laloux, pour ceux et celles qui ont la ref.

Je trouvais en tout cas que Slift était un bon choix pour une épopée à travers l'espace et le temps en direction d'un trou noir. On les écoute avec le titre éponyme de l'album « Human ».

Le temps et l'espace avec lequel il a partie liée est très relatif, comme nous l'apprend la théorie générale de la relativité. Aussi, plus on s'approche d'un champ gravitationnel fort, et dans le cas extrême celui d'un trou noir, plus le temps s'écoule lentement. Et si l'on regardait en arrière, depuis une position au bord de l'astre sombre, les événements lointains de l'univers observés, par exemple sur la Terre, eh bien ceci nous paraîtrait se dérouler très très vite. Alors que les aiguilles de notre montre tourneraient normalement, celles du pote restées sur Terre tourneraient, elles, à toute allure. Dans Interstellar, par exemple, les astronautes partis en excursion sur la planète de Maurice, aux abords de Gargantua, retrouvent leurs collègues restés dans le vaisseau en orbite avec un sacré coup de vieux. Au fur et à mesure que l'on se rapproche du trou noir, le phénomène décrit devient donc de plus en plus spectaculaire. Et au moment d'atteindre le rayon de Schwarzschild, le mouvement semble alors, vu du lointain, prendre un temps quasi infini. L'image de l'astronaute fou est comme figée pour l'éternité. Inversement, celui-ci, regardant en arrière, voit la vie des étoiles se dérouler en une fraction de seconde. Tout un pan de l'histoire de l'univers s'offrira à sa contemplation sidérée. Je suggère cependant un poste d'observation de notre univers plus confortable, à l'intérieur d'une station spatiale. Et Space Station, c'est aussi un morceau de slow dive issu de l'album Souvlaki, paru chez Creation Records en 1993.

0: plonger dans un trou noir et après. Selon les mathématiciens, l'effondrement à un endroit de densité et de courbure spatio-temporelle infinie aboutit à une singularité. À ce point règne alors en maîtresse la physique des particules décrite par la mécanique quantique, une théorie probabiliste, mais je crois très prometteuse. Disons alors que dans cette perspective, l'espace-temps, s'il existe encore d'une certaine façon, n'est plus continu comme dans la relativité générale. Bon, là, mes connaissances, déjà très profanes, s'appuyant sur des docus TV et de quelques articles de vulgarisation scientifique, sont plus que limitées. Je préfère donc vous laisser avec vos propres connaissances ou bien avec votre propre imagination.
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2: Ça a brisé quelque chose en moi.
1: Tout est là. C'est le commencement.
3: C'est une twist flotte.
1: Et la fin. Des projections de chaque instant par-delà le temps. Tout demeure ici.
4: Bravo, commandant. Beau travail.
1: Ton passé et ton avenir.
5: Je suis fière de toi.
1: Moi, toi, Dalenka.
2: Tu vas là où je vais aller, je vais là où tu vas. Ok, astronaute.
1: Ton père. Toutes les promesses.

0: Yacoub, ici la Terre.
1: D'où les pardons. Tout est permanent.
0: Tu vois la lune de là-bas.
1: Et tout est éphémère.
2: À peine, c'est tout petit.
1: Telle est la vérité de l'univers.
3: Un extrait du film Spaceman nous contant la rencontre entre un astronaute loin de chez lui et Anouche, une sage arachnide extraterrestre. Pas facile, je dois l'avouer, de trouver un titre adéquat, intense, puissant, émouvant, enfin selon mes critères bien sûr, pour terminer ce space trip. Et puis voilà qu'à un moment je repense à ce concert à Montpellier du groupe belge flamand Brutus dans le cadre du festival Ex Tenebris Lux à l'automne 2023. Et de là, je me mets à écouter en boucle leurs trois albums, Burst de 2017, Nest de 2019 et Unison Life de 2022, sortis chez l'excellent label américain Sargent House. Bref, je me dis que cette musique serait parfaite pour ce music trip. En 2014, Stephanie Mannertz, Peter Mulders et Stijn Vanegarden forment Brutus. Alors qu'ils cherchent un chanteur ou une chanteuse, Stéphanie, la batteuse du groupe, s'essaie au micro, ce qui va s'avérer être une excellente idée. Une voix capable de passer d'une émotion à l'autre, de la rage à la douceur, et tout ça dans le même morceau, tout en maintenant l'attention et l'intensité, en frappant aussi sur ses fûts. Au final, le groupe nous livre quelque chose de beau sur une musique définie parfois comme post-hardcore, et empruntant au post-rock en intégrant des éléments shoegaze. C'est donc avec Miles Away qui ouvre Unison Life, suivi de Brave dans la foulée, deux morceaux qui s'enchaînent merveilleusement, comme vous allez le voir, que s'achève ce voyage en théorie sans retour. Si nous sommes parvenus au bout de ce voyage sans perdre notre corps, il nous reste encore à préserver notre raison, en plongeant dans l'astre noir et, si ce n'est le néant, entrer dans de nouvelles dimensions peut-être, voyager dans le temps, qui sait, nous apprêter, pourquoi pas, à vivre une vie nouvelle dans un univers parallèle. Alors, je ne sais pas encore si l'émission va continuer, je vais y réfléchir, mais je trouvais en tout cas qu'un plongeon dans un trou noir constituait plutôt une belle fin. L'émission, comme l'ensemble de la trilogie spatiale et des autres épisodes, bien sûr, sont à retrouver sur Radio Sisba, Radio Larzac et sur SoundCloud. J'en profite donc pour remercier les amis de Radio Sisba, de Radio Larzac, qui ont permis la diffusion de cette humble émission, mais aussi de Night Shift avec Stéphanie, ainsi que celles et ceux qui, à un moment ou à un autre, ont pris le temps d'écouter, ce qui a pu générer parfois derrière des discussions bien cool. Je terminerai avec cette citation d'Albert Einstein, fort à propos pour cet épisode, je trouve. Nous sommes des ondes sonores et lumineuses ralenties, un faisceau ambulant de fréquences syntonisées dans le cosmos. Nous sommes des âmes vêtues de vêtements biochimiques sacrés, et nos corps sont les instruments à travers lesquels nos âmes jouent leur musique. Je vous dis peut-être à bientôt, ici ou là, et surtout, portez-vous bien.

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0: séquence musicale dédiée au groupe de la région et ses alentours.
1: Vous allez voir, c'est un peu spécial, mais vous allez voir, on en parle après, hein. 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
2: Bonjour, pour cette émission des autres voix de la presse, ben nous sommes au Burlesque mi-août, donc à Saint-Amand-sur-Ornain dans la Meuse, un festival donc contre le projet d'enfouissement des déchets nucléaires. Et puis ben voilà, au Burlesque, j'ai rencontré Brigitte. Bonjour Brigitte.
3: Bonjour.
2: Donc Brigitte, toi tu vas nous parler d'un média que je ne connaissais pas. Il y en a beaucoup que je connais pas, même si j'en ai déjà vu pas mal.

0: Alors, c'est le Journalp, donc un journal vidéo dans les Alpes. Tu peux nous expliquer un petit peu le contexte de sa création ?
1: Eh bien, le Journalp, donc, en fait, c'est une bande de copains en Savoie, Haute-Savoie.

0: qui permettent de renseigner les gens, d'aller voir les gens et de diffuser des informations sur les activités locales. Et donc on s'est dit, ben, on va faire un journal télévisé, donc un peu sur le format d'un vrai journal télévisé. Et puis on a commencé, alors il y en a certains qui savaient tout à fait pratiquer les vidéos, faire les montages, et puis on a fait une séance de formation entre nous, au montage au moins, on s'est donné quelques petits conseils pour les prises de vue et les interviews, et puis voilà, on s'est lancé. Donc les premiers, c'était pas terrible, et puis petit à petit, on s'améliore.
1: Donc vous êtes lancé il y a un peu plus d'un an, c'était avril 2025?
0: Voilà, c'est ça, c'est un peu plus d'un an, là on a fêté les un an à ce printemps-là. Et on a même augmenté la cadence, puisqu'au départ, on était à un journal tous les 3 semaines et on est passé à tous les 15 jours. Donc, du coup, on s'est organisé pour pouvoir fournir les sujets. Mais on pensait que ça allait réduire la durée totale et en fait, non. On a augmenté le nombre de sujets traités.
1: Tous les 15 jours, journal télévisé. Donc, il dure combien de temps, votre journal?
0: Entre 30 et 35 minutes. Il est composé de 4-5 sujets d'actualité locale, régionale, nationale, internationale, des brèves, donc de 40 secondes à peu près, des sujets réguliers, donc on a 3 types de sujets qui viennent maintenant régulièrement. En alternance, les chroniques de Daniel, donc sur les libertés, la République, tous les pouvoirs que pourraient nous donner les grands textes de la République et qu'on n'utilise pas. Les dessins de Babette, donc ça c'est des sujets apportés par illustration et que elle dessine vraiment bien et c'est très pédagogique. Et puis aussi, on s'est associé ils sont venus nous voir et maintenant on intègre des chroniques des scientifiques en rébellion, donc sur des sujets qui lient la protection de l'environnement et vu par des scientifiques. Voilà, une rubrique agenda, une rubrique coup de cœur, donc coup de cœur, livres, ciné, expo, voilà.
1: Et vous êtes combien dans l'équipe?
0: Au départ, on était une dizaine, et on est resté le noyau de base, et là, on a quelques personnes qui nous sollicitent pour venir nous rejoindre. Donc soit pour faire des sujets, ouvrir à d'autres sujets qu'on traitait mais pas suffisamment. Par exemple, tout ce qui est autour des queers. Donc là, il y a un jeune qui souhaite faire ça et c'est super. Et puis, ça peut être aussi des gens qu'on rencontre et on leur dit, c'est trop loin votre événement pour qu'on vienne. Mais par contre, si vous pouvez filmer et faire des interviews, vous nous envoyez la matière et on monte et on présente ça.
1: Parce que tu nous parlais, donc vous traitez des sujets un peu internationaux, mais en même temps vous affichez être un journal d'information indépendante et locale.
0: Oui.
1: Locale dans le sens où vous êtes que des locaux, c'est-à-dire des Savoyards et des Savoyardes, ou c'est que vous traitez en priorité l'info locale?
0: La plupart des sujets sont des sujets locaux. L'international, on le traite souvent à travers des brèves. Ou parce qu'il y a un des copains dans la bande qui est féru de politique internationale, donc il est très doué, il bosse vachement les dossiers. Et puis, les sujets locaux, en fait, soit de notre propre initiative, parce qu'on est impliqué dans plein de trucs, on sait qu'il se passe telle chose à tel endroit, ou qu'il y a une personne importante, enfin, dont le sujet dans lequel à dire nous paraît important, et on va les interviewer. Donc on va dire, c'est la matière nous qu'on travaille, c'est beaucoup local, sur des événements, donc autour de l'écologie, autour du social, ou des choses qui se passent mais qui ne sont pas forcément voulues, hein, des grèves, des mouvements de rébellion par-ci par-là, ou des associations qui font des choses qui nous paraissent bien, comme une association de migrants ou une commune qui fait tel ou tel projet. Il y a une commune qui a créé une réserve naturelle communale, donc qui a inventé ce concept-là, ou un festival qui se passe bien, ou beaucoup autour du Lyon-Turin, enfin, pour dénoncer les infamies autour de ce projet-là, les sources qui disparaissent, donc des gens qui le constatent, et on va filmer sur place le fait que il n'y a plus d'eau.
1: Le Lyon-Turin, c'est le fameux projet aussi Notav du côté d'Italie, où il n'y a pas longtemps, là, ça, il y a eu pas des confrontations, mais on va dire qu'il y a eu des grosses manifestations,
0: ouais,
1: avec quelques engins qui ont brûlé. On sent qu'il y a une radicalité aussi de la lutte du côté italien. Du côté savoyard, français, c'est plus calme. Il y a un mouvement de lutte contre ce projet?
0: Alors, du

0: côté français, donc l'organisation s'est faite autour des comités contre le Lyon-Turin, donc CCLT. Et il y a une douzaine de comités contre le Lyon-Turin qui se sont créés avec des initiatives locales, hein, que ce soit essentiellement sur le parcours entre la frontière italienne et Lyon. Et donc, localement, en fonction des actualités, il y a des événements. Alors, il y a eu des gros événements juste après Sainte-Soline, là, au mois de juin 2023, où à la chapelle. En Maurienne, il y a eu un rassemblement et très empêché par les forces de l'ordre, comme on va dire, alors qu'on était à 30 km du chantier. Et puis très régulièrement, il y a des réunions publiques dans toutes les communes. On essaye d'être sur tous les fronts, d'attaquer aussi sur le juridique, sur les problèmes d'enquête publique et tout ça. Donc ces comités sont très actifs. Et puis il y a une structure qui coordonne l'ensemble de ces CCLT. Donc nous, régulièrement, on fait part de ce qui se passe dans les CCLT et autour de ce projet de deuxième ligne en Turin. Alors c'est ça qui un peu notre façon d'aborder les choses. Notave, c'est non train. Et en fait, nous, on veut mettre l'accent sur le... Enfin, côté, je dis nous parce que je suis aussi dans un CCLT. On veut mettre l'accent sur le fait qu'il y a déjà une ligne existante, et donc là il s'agit de construire une deuxième ligne. Donc le journal parle de ça, mais pas que, hein, bien d'autres sujets.
1: Alors voilà, justement, comment est-ce que vous sélectionnez les sujets, parce que vu que c'est pas un journal quotidien, donc entre deux journaux, est-ce que vous devez faire du tri? Comment est-ce que vous faites ce tri? Est-ce que vous y allez en fonction un peu si ça vous parle, ça vous porte, ou est-ce qu'il y a des décisions qui sont prises en non, il faut y aller, c'est vraiment de l'actu locale, même si c'est un sujet qui ne te parle pas?
0: Un peu tout ça, c'est-à-dire que à peu près tous les 15 jours, et si besoin, ça peut être plus fréquent, on se voit en visio, là du coup, parce qu'on est un peu éparpillés. Et donc, chacun apporte les sujets qu'il a en tête, ou bien on a été sollicité sur le mail du journal pour venir à tel ou tel événement. Et si ça nous cause, eh bien, on se débrouille pour y aller, et comme on partage, celui qui est le plus près ou le plus dispo, il va y aller prendre des photos. S'il n'a pas le temps de faire le montage, on renvoie à quelqu'un qui serait dispo pour faire le montage, et on fait comme ça. À chaque fois, on se dit « on n'a pas assez de sujets pour le prochain numéro », et en fait, à chaque fois, on arrive à boucler, parce que l'actualité arrive, et petit à petit, on n'a pas une audience énorme, mais petit à petit, on a de plus en plus de gens qui nous sollicitent pour dire « venez parler de notre média ». Et puis des fois, il y a des sujets, on pense que c'est intéressant. Moi, je me rappelle, on avait reçu un mail d'une dame qui créait une maison intergénérationnelle avec des anciens et des jeunes. Et puis en fait, quand je l'ai interrogée, la dame, c'était une activité commerciale avec des montants de loyer assez importants. Donc là, on s'est dit, non, on n'a pas besoin de faire ça comme, et donc on n'y va pas.
1: Et vous êtes tous et toutes bénévoles, ou est-ce qu'il y a des rémunérations, des rétributions?
0: Non, on est tous bénévoles. Donc, il y en a qui sont retraités, d'autres qui sont en activité, et qui sont passionnés par ça. Donc, ils se débrouillent pour entre deux, et puis on se répartit le boulot. Donc là, ce qu'on essaye de faire, c'est quand même de compenser ceux qui viennent de loin et qui prennent le train, par exemple, d'arriver à rembourser les billets de train à minima. Mais sinon, que ça soit le temps passé ou le matériel, de toute façon, de base, avec un téléphone et des petits micros, on arrive à faire pas mal de trucs. Puis il y en a petit à petit par goût pour la vidéo, qui se sont équipés de caméras et pour améliorer un peu les prises de vue.
1: Et toi, Brigitte, particulièrement, tu es un peu sur quel poste et où tu te sens le plus à l'aise? Est-ce que tu touches un petit peu à tout, c'est-à-dire autant la réalisation, la production, film, l'interview, la diffusion sur le site internet? Est-ce que tu es un peu sur tous les postes, ou est-ce que vraiment vous êtes répartis les rôles?
0: Alors moi, déjà, j'étais dans le groupe de départ. Et certains ont dit « allez, on se lance dans un journal », je lui ai dit « ah oui, pourquoi pas ». Mais j'avais jamais touché j'avais jamais filmé, j'avais jamais fait de montage. Donc au départ, le premier truc que j'ai fait avant de se former, c'était nul à chier. On voyait, il faisait nuit, c'était moche, j'avais pas les micros et tout. Donc j'ai monté comme je pouvais, et j'avais pas préparé en fait.

0: Et puis après, on s'est formé. Et du coup, moi, ce que j'aime bien faire, c'est aller à la rencontre des gens, les interviewer. Donc, je prépare les questions, je leur donne les questions à l'avance. Et au montage, je fais en sorte qu'on ne m'entende pas et que ce soit les gens qui racontent l'histoire. Et ça, quand on ne m'entend pas du tout, là, je pense que j'ai bien réussi le truc, parce que l'idée, c'est vraiment de faire parler ceux qui sont en face de moi. Et je suis toujours scotchée, en fait, par la qualité de ce qu'ils ont à me dire.
1: C'est un peu mon état d'esprit aussi avec l'émission Les Autres Voix de la Presse, c'est poser le moins de questions possible, et quand j'en pose, si possible, il faudrait qu'elles soient bonnes, pas toujours réussies, mais c'est plutôt écouter et laisser la place à la personne pour qu'elle ait le temps un peu de développer aussi la pensée, le fonctionnement ou des choses comme ça. Ouais. C'est un chouette travail, on rencontre vraiment des gens fabuleux aussi comme ça.
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2: Je voulais te demander, c'est pourquoi décider de faire un journal vidéo ? Est-ce que c'est venu tout de suite ou est-ce que vous avez discuté autour, par exemple, dire ben non, on va faire un journal papier, un site internet d'information en ligne et, ou de la vidéo ? Le consensus s'est fait très très rapidement autour de la vidéo ?
3: Oui, parce que c'était ce qui nous on pensait que c'était ce qui nous demandait le moins de moyens et le plus en lien avec les gens. Parce que on peut faire nous-mêmes des voix off pour commenter des événements et tout, mais ça c'est pas ce qu'on voulait faire. On voulait faire un peu ça, mais aussi faire parler les gens et que les gens parlent aux gens. Quoi. C'est-à-dire que et ça on pouvait le faire qu'à travers ce format de journal. Alors c'est vrai que c'est assez classique notre truc parce que on a deux présentateurs. Qui présente les sujets, donc ça veut dire qu'il faut qu'on se voit une fois par mois pour préparer les présentations et filmer les présentations qui introduisent chaque sujet et donc c'est ce qui donne ce format en fait de journal télévisé. Donc là on essaye d'innover. Là, dimanche dernier on a comme c'était l'été, on avait moins de sujets, on s'est dit on fait affaire des suites. Donc on repasse des sujets, par exemple la grève dans les usines papetières du Grésivaudan. Et puis on fait un point sur qu'est-ce que c'est devenu. Par exemple, une famille qui est en cours en procédure d'expulsion sur un terrain où ils se sont installés depuis 20 ans, où ça en est, et ce que c'est devenu. Et du coup, on a filmé en extérieur ce qu'on faisait jamais. Donc voilà, on s'autorise à chaque fois, quelqu'un a une idée, on teste, on peut se planter, mais comme ça, ça fait un truc un peu plus nouveau. Et là, on a quelqu'un qui nous a contacté pour dire, moi, je suis web développeur, donc si vous voulez que je vous aide, je peux prendre en main le site internet et remettre tous les sujets. Par exemple, ce qu'on pensait intéressant, c'est que les journaux. Donc leur format de 35 minutes, c'est tout accumulé. Donc si quelqu'un le voit, il voit tout à la file. Et on s'est dit, si par exemple quelqu'un est intéressé par la réserve naturelle communale de ce village, elle veut voir que ce truc-là, quoi. Donc on va finalement décomposer chaque sujet et pouvoir y accéder sur le site internet par thématique, de façon à ce que ça diffuse plus largement.
2: Et je connais pas vraiment l'état des médias indépendants Savoie, Haute-Savoie, tout ce secteur-là. Est-ce qu'il existe d'autres médias en ligne, par exemple, ou médias papier ?
3: Oui, il y a d'autres médias. Il y a un média en ligne au début. D'ailleurs, il nous a aidé à nous lancer. Et donc c'est une personne qui fait vraiment des reportages aussi sur place et il nous a aidé au début pour nous donner des conseils sur la façon de filmer et puis sur les droits qu'on avait, c'est-à-dire notamment vis-à-vis de la police ou des petits rudiments pour qu'on soit à l'aise si on vient se faire bousculer par telle ou telle personne. Et puis après on est parti de notre sur notre propre chemin pour filmer.
2: Il existe une fédération nationale des médias audiovisuels indépendants. Est-ce que vous vous en êtes rapproché un peu justement pour voir ce qui se passait, qui ils étaient? Nous, là, à l'antenne, on a déjà reçu par exemple Télé Mille Vaches qui fait un travail également similaire de vidéos, documentaires locales, certainement une des plus vieilles télés associatives, l'époque des télébrouettes où ils se déplaçaient avec une brouette pour transporter les téléviseurs et les lecteurs de cassettes VHS dans les lieux de diffusion. Non, vous avez pris quelques contacts comme ça pour voir un peu comment ça se passait ?
3: Pour l'instant, non. Non, on en est plus à chercher à se faire connaître et à trouver des relais un peu de partout pour qu'on puisse diffuser l'information. Mais ouais, c'est une bonne idée pourquoi pas élargir un peu notre cercle. Mmh. Ouais.
2: Et le prochain journal, alors, il est prévu pour quand? Vous faites une pause cet été?
3: Ah non, finalement, on ne fera pas de pause. Donc, il y en a un qui va sortir, on est samedi, demain. Demain, donc, c'est toujours les jours précédents, la sortie, c'est toujours la folie.

0: parce que ben il y a des sujets qui ont du mal à sortir, il y en a qui sont en retard, alors donc en fait chacun fait son sujet, on les envoie, on les partage sur Telegram, et puis il y a à chaque fois un monteur global qui doit intercaler les présentations qu'on a prises en studio et puis les sujets. Et puis mettre les bandeaux. On a trouvé ça pour que ça soit homogène, les bandeaux pour présenter les gens. Et donc il faut que soi-même on le relise, quoi, qu'il n'y a pas de truc qui déconne sur l'ensemble du film, qu'on corrige les fautes d'orthographe s'il y en a dans le bandeau, et qu'on vérifie chacun pour notre sujet que le bandeau est bien au bon endroit, qui présente la bonne personne.
1: Là sous les yeux, hein, je suis devant votre site, hein, donc le site c'est lejournalp.fr, c'est le journal numéro 24, titré « Des femmes contre la guerre ». Il y avait quoi ? C'était une manifestation ?
0: Alors là, c'était c'est à Albertville, où des femmes se réunissent tous les mois, je crois, régulièrement, pour contester contre la guerre. Et ça nous paraissait intéressant de faire état de ce mouvement qui paraît anecdotique, hein, c'est des quelques femmes, mais qui ont des choses à dire et qui sont pugnaces et qui, avec une fréquence très régulière, reviennent dans la rue parler de ce sujet-là.
1: Il y a un sujet, une lutte, quelque chose dont tu voudrais nous parler, à laquelle tu tiens, en plus de la lutte Lyon-Turin ?
0: Eh ben, c'est tout ce qui tourne autour des problèmes de l'eau, hein, notamment. Alors le Lyon-Turin aussi, mais on le voit de partout, hein, où y a de plus en plus de pénurie d'eau. Et moi, j'habite dans un massif karstique où il n'y a pas de réserve d'eau, donc l'eau coule à travers la montagne et n'est pas retenue, même pas filtrée par la montagne. Et donc, c'est très problématique. Et historiquement, ce massif était réputé pour être toujours vert et toujours plein d'eau, mais on s'aperçoit que ce n'est pas vrai. Et il y a des problèmes de partage de l'eau et de se rendre compte que c'est un bien précieux et qu'il faut tous y prendre soin. Donc, j'avais fait un sujet là-dessus sur les ambassadeurs de l'eau qui sont formés par les amis du parc de Chartreuse pour justement s'intéresser à ces sujets et à discuter autour de qu'est-ce que l'eau, comment ça se passe sur la distribution d'eau potable, comment ça se passe dans nos massifs pour préserver si possible cette ressource et en bonne qualité, en bon état.
1: Il y a déjà beaucoup de barrages, il me semble, un peu de partout aussi en montagne, des grandes retenues d'eau. Est-ce que ça impacte justement aussi l'accès à l'eau ?
0: Eh bien, il y a en Chartreuse, non, parce que c'est petit. Il y avait des micro-hydrauliques historiques, en fait, hein, puisque ça servait on utilisait la force motrice de l'eau, hein, pour tourner des pièces, pour les moulins. Après, les barrages, oui, c'est plus dans les Alpes. Et à certains endroits, normalement, le barrage a une fonction de production électrique, mais aussi a une fonction de soutien de la biodiversité. Et il doit y avoir des largages permanents. C'est pour ça qu'on avait fait un sujet là sur la gestion de l'hydraulique, parce qu'il faut garder cette mission de maintien de l'eau dans les milieux naturels, de façon à ce que la biodiversité subsiste. Et si on confie cette gestion des barrages à des entreprises privées, ils vont avoir tendance à tirer sur la corde et tirer le plus possible d'énergie sans faire gaffe au maintien de l'eau dans son île naturelle, on va dire.
1: D'accord. Donc, je répète, hein, c'est le journal Alpes comme la montagne, hein, donc lejournalp.fr, donc voilà, un journal télévisé à retrouver régulièrement sur Internet. Il y a d'autres choses dont tu voudrais parler, un message, un appel, une précision à apporter sur le média ou sur un sujet divers ?
0: C'est d'inviter, alors évidemment là on est loin des Alpes, mais d'inviter les gens à être attentifs à ce qui se passe autour d'eux et faire remonter des choses, voire même filmer elles-mêmes ou des sujets. Enfin, chacun à la hauteur de ses capacités est capable de construire l'information. Et ça, il faut en avoir bien conscience, en fait, hein, de façon à ne pas se laisser abreuver par les grands médias qui sont possédés par d'autres gens que l'intérêt, qui ont un intérêt particulier et pas général. Et donc voilà, que chacun se sente un petit rouage de cette information qu'il doit diffuser aux autres.
1: quand tu parles d'être un petit rouage, vous faites de

0: la vidéo, moi je peux vous envoyer une vidéo que j'ai prise avec mon téléphone par exemple,
1: ouais,
0: on arrive à avoir des choses suffisamment de qualité pour diffuser après au journal.
1: Oui, alors la précaution qu'on donne aux gens, c'est qu'ils filment en paysage et ensuite qu'ils règlent la netteté comme s'ils faisaient une vidéo pour leur loisir, on va dire. Et il y en a de plus en plus, même qui ont des petits micros, donc pourquoi pas, si on interviewe quelqu'un, le mettre sur la personne. Mais en tous les cas, des vidéos, ça suffit. Hein. Moi, je sais qu'il y a certains, l'année dernière, il y avait un gros problème autour de des bovins et de la maladie là, des bovins. Et moi, je ne pouvais pas y aller, donc mon mari est allé prendre des vues, parce qu'il est à la Confédération Paysanne. Il a pris des vues, il a interviewé des gens, et hop, moi j'ai pris ça et j'ai traité, fait le sujet après sur place quoi. On doit être aussi capable de prendre des sujets d'autres et de les traiter pour en faire quelque chose de visible.
0: Merci beaucoup Brigitte. Donc je rappelle, le média c'est lejournalp.fr. Donc voilà, c'est facile, tapez lejournalp.fr, vous pourrez retrouver les vidéos, l'info indépendante et locale en Savoie. Merci Brigitte, à bientôt.
1: Merci, au revoir.
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0: c'était les autres veulent la presse avec Brigitte pour le journal. À la semaine prochaine, d'ici là.
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peux y aller ? 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

Pour qui a suivi en France les tournées jazz de la black music dans les années 80-90, le trompettiste Oludara était incontournable, mais toujours en deuxième ligne. Du Mississippi à l'avant-garde new-yorkaise, en passant par les Jazz Messengers, Oludara a été célébré par ses pairs en 2025 pour l'ensemble de sa carrière.

0: Nous l'avions rencontré le 23 octobre 1999 à l'occasion d'un concert de son groupe Okra, organisé à Montpellier par Jean Pinceau, à Mimi la Sardine.
1: Oludama, bonjour. Tout d'abord, une question. On vous connaît comme trompettiste, puis au cornet. La trompette est-elle votre premier instrument ? J'ai commencé par la clarinette.
2: Piano.
1: Après le piano.
2: Cornet.
1: Le cornet.
2: I played cornet for many years.
1: J'ai longtemps joué du cornet.
2: In 1953, 54, I must have been.
1: En 53-54, je devais avoir 13-14 ans.
2: They laughed at it.
1: À cette époque-là, le cornet est passé de mode.
2: Was the thing to play.
1: Il fallait jouer de la trompette.
2: So I changed to trumpet and I went
1: alors
2: back to cornet.
1: Mis. Et je suis revenu au cornet en 1979. Avez-vous jamais joué de la guitare ?
2: I always had one string.
1: J'ai toujours eu une guitare à une corde avec moi.
2: All the time. Ever since I was a kid.
1: Depuis que je suis gamin,
2: maybe,
1: c'est comme ça.
2: 10 years ago, I added.
1: Il y a 10 ans, j'ai ajouté 5 autres cordes à ma guitare.
2: But I always played guitar.
1: Mais je joue toujours de la guitare à une
2: one
1: corde.
2: One string at home, never in public.
1: Chez moi, jamais en public.
2: But, I work a lot in theater.
1: J'ai souvent travaillé
2: like
1: pour le théâtre.
2: And things like that. That's what I've been doing for the last.
1: Je travaille pour le théâtre au cours des 20 dernières années.
2: Writing plays and I use a guitar.
1: Et j'utilise la guitare.
2: Accompany me with my
1: pour m'accompagner à la voix, au chant.
3: Good. Okay. That's primal, I'm telling you.

0: pouvez-vous nous parler des musiciens que vous avez rencontrés au cours des années 70 et considérez-vous les enregistrements du label Douglas, les Wildflower Sessions, comme représentatives de la scène new-yorkaise de cette époque?
1: Yes, exactly.
0: Parfaitement.
1: What was happening?
0: Ce qui se passait alors, c'est ce qu'on retrouve sur le label Douglas. J'ai enregistré deux albums complets.
1: I formed my band then also.
0: J'avais constitué mon groupe à ce moment-là. On jouait dans la rue, nos propres concerts, à quelques blocs du loft de Sam Rivers à New York. Ce qui a été enregistré de ces concerts est un bon document pour l'époque. Quels ont été les musiciens que vous avez rencontrés à cette époque?
1: I met all of them.
0: Je les ai tous rencontrés.
1: Giving our own concert.

0: Nous produisions nos propres concerts.
1: We were together.
0: On était ensemble.
1: Practically every day and night.
0: Pratiquement jour et nuit.
1: I mean, for a couple of years.
0: Et ça pendant presque deux ans.
1: And we play.
0: On se voyait et on jouait tous ensemble. Il n'y avait pas beaucoup de trompettistes
1: kind of music,
0: pour jouer ce type de musique. On pouvait jouer ce type de musique. En même temps, cette musique était nouvelle. Je n'en avais jamais entendu comme ça, ni joué de ce type de musique. Simplement parce que je viens d'une petite ville du Mississippi, que dans le Mississippi, il n'y a pas de jazz, pas d'avant-garde. C'est le blues. Le blues sous toutes ses facettes. Ça a été une expérience novatrice pour moi. Jungle Beauty, un thème signé par Amiette Blouette pour les Wildflower Sessions du label Douglas, enregistré dans le loft de Sam Rivers au Ludara à New York au milieu des années 70.

0: La première fois que je vous ai entendu sur scène, c'était en 1980, dans le groupe de Julius Emfield. Est-ce que c'était une expérience importante pour vous et pour votre musique ?
1: I think it was more important for Julius's music.
0: Je pense que c'était surtout important pour la musique de Julius Emfield. Moi, je ne comprenais pas vraiment. Je ne comprenais pas le concept de musical. Je venais juste de les rencontrer. Ils venaient de grandes villes comme Saint-Louis, Chicago. Moi, j'étais comme un poisson hors de l'eau. Mais ils aimaient ma façon de jouer.
1: Was adventurous
0: et j'ai saisi cette chance.
1: And I took a chance and they accepted me.
0: Et ils m'ont accepté.
1: But I never really understood
0: mais j'ai jamais vraiment compris le concept
1: later
0: à ce moment-là.
1: I got a better idea.
0: Ce n'est que plus tard que j'ai une meilleure idée.
1: I didn't spend enough time to really understand
0: mais jamais vraiment pour tout comprendre.
1: Their full conception. But only enough to,
0: c'était suffisant
1: to
0: pour
1: add
0: que
1: something,
0: j'apporte extra un plus
1: to their music.
0: À ce qu'ils faisaient.
1: I didn't have any problem playing the music at all.
0: Ce n'était pas difficile pour moi de jouer leur musique.
1: I did not have any experience being with them just as people or talking.
0: Mais il me manquait juste l'expérience pour intégrer leur concept.
1: But on the other hand,
0: ceci dit,
1: I was a good musician.
0: J'étais un bon musicien.
1: I would say I was a good
0: et ça suffisait pour interpréter leur composition à l'oreille.
1: Just through listening to just listening, you know.
2: By instinct.
1: Yeah, I would. That's a good word. Instinct.
0: Oui, à l'instinct.
1: Yes,
0: c'est ça.
1: That's what it was.

0: Stopper, une composition du bassiste Jamaleddin Takuma, accompagné par Julius Enfield au sax et à la trompette Oludara. Oludara pour une interview exclusive à Montpellier. Oludara, c'est à la même période que vous avez créé l'Okra Orchestra, votre groupe. Quel était votre projet ?
1: My purpose was to,
0: ce que je voulais, c'était jouer ce qui était
1: close to my,
0: ce qui était proche de ma culture,
1: my culture, which is Mississippi,
0: de mes racines dans le Mississippi.
1: Musically is entirely different from the other
0: ce qui musicalement est totalement différent de partout ailleurs. J'ai dû trouver ma voie tout seul.
1: I was lumped in with,
0: à ce moment, j'étais entouré de musiciens.
1: Musicians from their hometowns.
0: Musiciens des villes déjà reconnus.
1: I had not played music as a professional since I got out of the
0: Navy. Moi, personne ne me connaissait. Je n'avais pas joué comme professionnel depuis l'orchestre militaire de la Navy.
1: So I started playing again.
0: J'ai recommencé à jouer vers 1969 du rhythm and blues.
1: Broadway shows, whatever.
0: Des comédies musicales pour Broadway, tout ça.
1: After a while, there was no more rhythm and blues live.
0: Et puis ça a été le trou noir professionnellement
1: with
0: à New York.
1: To do musically in New York. But the people from Bag, St.
0: Les gens de Saint-Louis, du Bag, le Bag.

0: Black artist group, comme David Murray, Arthur Blight de Californie, sont arrivés, mais ils ont impulsé la nouvelle scène à New York avec leur musique. Mais faute de pouvoir jouer ma musique, j'ai quasiment été contraint de jouer avec eux pour survivre comme musicien. Ça, je ne leur ai jamais dit. C'est là que j'ai rencontré Art Blakey. Je n'avais jamais joué bebop avant. Il m'a appelé et j'ai appris à jouer du bebop en 3 semaines.
1: I stayed with Art Blakey for 1 year.
0: Et je suis resté dans son groupe pendant un an.
1: I didn't want to play bebop anymore.
0: Et j'ai laissé tomber le bebop.
1: I had too many limitations for me.
0: Ça me frustrait trop.
1: But I stayed long enough to learn.
0: J'y suis resté suffisamment pour apprendre et maîtriser la dextérité que ça exige. D'avoir été reconnu par un maître comme Art Blakey, c'était déjà beaucoup pour moi. Après ça, j'ai rencontré des musiciens qui arrivaient de Saint-Louis, Chicago, de Californie. Ça a été une occasion de nouvelles expériences. Et comme ils avaient besoin d'un bon trompettiste, ils m'ont appelé. C'était un nouvel épisode de ma vie musicale. Mais rapidement, j'ai essayé de trouver la sortie. La seule façon, c'était de créer mon propre groupe. Parce que je savais qu'ils n'étaient pas intéressés par ce que je voulais faire. Alan Douglas l'avait compris, lui, qui a enregistré à ce moment-là. C'est des disques qui sortiront un jour. Pour le moment, ils sont en boîte. J'ai créé mon propre groupe parce que j'ai vu l'opportunité de faire ce qui ne se faisait pas. J'ai fait le pari de créer mon propre groupe pour jouer toutes les musiques que j'aime. Les musiques dont j'ai l'expérience à travers mes voyages en Afrique, aux Caraïbes, le jazz, le rhythm and blues, et puis de réunir tout ça ensemble dans un orchestre, comme je le fais aujourd'hui. En fait, j'ai ce groupe depuis bien longtemps.

0: J'ai considéré que la trompette, le cornet, ne représentait pas totalement ma culture. La voix humaine, donne du sens à ce que je veux faire. La trompette est un instrument que nous utilisons dans le Mississippi que pour les marching bands de collège. Quand vous quittez l'école, le collège, alors, à ce moment-là, vous chantez. Personne n'écoute la trompette ou le cornet chez nous dans le Mississippi.
1: Maybe at one time, but that's not much history of the cornet in Mississippi music.
0: Il n'y a pas d'histoire de la trompette ou du cornet dans le Mississippi. Ce qu'on écoute, c'est la guitare et la voix.

0: Merci à Olu Dara pour cette interview. Merci à Jean Pinceau et à l'association Pompe à Tempo. Quelques notes de jazz autour d'Olu Dara, une émission proposée par Jean-Paul Gambier, Thierry Brinksma à la technique.
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1: Si d'écouter RFI, il est 11h en temps universel, 13h ici à Paris. C'est RFI Midi qui commence 2h30 ensemble avec nos correspondants, nos envoyés spéciaux. Le tour de l'actualité dans le monde est à la une aujourd'hui. Les commémorations à New York, 25 ans après les attentats du 11 septembre. Un choc absolu et des milliers de morts. Ces attaques ont tout changé. Aux États-Unis, où les musulmans sont toujours perçus avec méfiance aujourd'hui, et dans le monde, à commencer bien sûr par l'Afghanistan. On en parle dans la Fabrique du Monde dans une dizaine de minutes. Au sommaire également, la campagne électorale en Russie. Nous sommes à une semaine maintenant des législatives. Le parti au pouvoir devrait conserver la main, il n'y a pas de doute. Mais il subit tout de même une certaine pression. De plus en plus de Russes critiquent le coût de la guerre en Ukraine, les conséquences sur leur quotidien. Analyse dans un quart d'heure.
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1: On reviendra également sur cette décision diplomatique majeure, la rupture des relations entre l'Algérie et les Émirats Arabes Unis, sur décision d'Alger qui n'avait pas apprécié ni la reconnaissance d'Israël il y a quelques années, ni le rapprochement avec le Maroc et pas non plus le soutien apporté aux paramilitaires en guerre contre le pouvoir soudanais. On essaiera de mieux comprendre tout ça avec notre invité dans un peu plus d'une heure. Et puis si vous n'êtes pas fan de Céline Dion, préparez-vous à quelques moments difficiles. Impossible d'y échapper ces jours-ci, la superstar québécoise est à Paris et son public déjà en ébullition à la veille de son premier concert.
3: On se disait en soirée, ça cartonne, tout le monde démarre, pas démodé.
4: L'avantage c'est qu'elle fait tous les registres, donc on peut la sortir à toutes les soirées.
5: On a fait depuis tellement d'années que je trouve que chaque époque a sa chanson, mais c'est ça qui est sympa avec elle.
1: Alors à toutes les soirées, pas sûr, mais ça permet de mesurer l'engouement suscité par Céline Dion. Vous pourrez vous en rendre compte par vous-même dans trois quarts d'heure. Et voilà pour le programme. Bienvenue.

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1: Mais d'abord, le journal. Bonjour Grégoire Morelli.
2: Bonjour Anne, bonjour à toutes et à tous.
1: Les États-Unis commémorent donc les attentats du 11 septembre.
2: Ah oui, ce jour, les tours jumelles de New York au World Trade Center s'étaient effondrées, avec comme bilan près de 3000 morts dans cette attaque terroriste, la plus retentissante de l'époque moderne et qui a transformé durablement la diplomatie américaine et renforcé de manière considérable l'arsenal sécuritaire des États-Unis. 25 ans plus tard, où

0: sont toujours associés de près ou de loin à cet événement tragique et la perception de l'islam aux États-Unis est plus négative que jamais, Vincent Souriau.
1: Les chiffres sont tristes et accablants. D'après le dernier baromètre mené au printemps par le Pew Research Center, plus de 4 adultes sur 10 aux États-Unis estiment que les musulmans sont moins patriotes que le reste des Américains et la même proportion de personnes interrogées jugent qu'ils ont un impact négatif sur leur pays. 25 ans plus tard, certains des sondés font d'ailleurs encore explicitement allusion au 11 septembre pour justifier leur réponse. Les études montrent que la perception de l'islam est de plus en plus polarisée, beaucoup plus qu'à l'époque des attentats. Aujourd'hui, 76% des électeurs ou des sympathisants républicains affirment que la religion musulmane encourage la violence. Ils ne sont que 29% côté démocrate. Dans la pratique, le nombre de signalements pour discrimination envers les musulmans n'a jamais été aussi élevé. Plus de 8600 plaintes en 2025. Seul rayon de lumière, l'engagement politique et social. On compte en 2026. C'est un record, plus de 250 élus de confession musulmane à tous les niveaux de l'administration, dont une figure de proue, Zohran Mamdani, le maire de New York, qui a prononcé sans trembler la phrase suivante au soir de son élection: « Je suis musulman et fier de cette identité ». Vincent Souriau, Washington RFI.
0: Le parti démocrate et le parti de la haine, l'attaque cinglante lancée par J.D. Vance, le vice-président américain, s'exprimait lors de la convention des républicains à Dallas, au Texas. Il a exhorté les électeurs à envoyer paître le parti à l'âne lors des élections de mi-mandat du 3 novembre. Les projections pour ce scrutin sont défavorables aux républicains. Les démocrates pourraient s'emparer de la majorité de la Chambre basse. Une bascule qui restreindrait sérieusement la marge de manœuvre de Donald Trump pour les deux dernières années de son mandat. On reste aux États-Unis où les avocats d'Elon Musk ont adressé une mise en demeure au producteur d'un documentaire de 4 heures consacré au multimilliardaire. Ces avocats accusent le film d'être à charge et ce, quelques jours avant sa sortie. Le film a été ovationné pourtant lors de sa présentation mardi au Festival du film de Venise. Le documentaire s'intéresse notamment à la vie privée d'Elon Musk, à son enfance difficile, ainsi qu'à ses 14 enfants qu'il a eus avec plusieurs femmes.
2: Les Houthis revendiquent une nouvelle prise au Yémen.
0: Ils disent s'être emparés de l'île de Mayoun, située dans le détroit de Bab el-Mandeb. Les rebelles yéménites, soutenus par l'Iran, actent leur prise de contrôle dans ce détroit, après avoir conquis hier déjà la ville de Mocha, sur le bord de la mer Rouge. Mocha, dont l'aéroport a été bombardé par l'Arabie Saoudite, qui, eux, soutiennent le gouvernement yéménite pour repousser l'offensive houthie. Au moins 46 000 personnes ont dû fuir les combats dans le sud-ouest du Yémen depuis l'offensive des rebelles initiée la semaine dernière.
2: Israël prêt à continuer les frappes contre le Hezbollah après avoir détruit des tunnels stratégiques au Liban.
0: Israël a en effet dynamité hier soir le secteur d'Al-Itaher au sud du pays. Les explosions ont été si puissantes qu'elles ont été détectées par les agences de surveillance sismique au Liban, provoquant une secousse d'une magnitude de 4,1. Plus de 1000 kilos d'explosifs ont été utilisés dans cette opération qui visait donc à détruire cette infrastructure souterraine du Hezbollah. Les militaires israéliens ont ensuite communiqué sur cette opération, Frédéric Misselin.
3: L'armée israélienne affirme que le réseau de tunnels dynamités a été construit sur plus de 2 décennies, qu'il était financé et dirigé par le régime iranien. Pour les Israéliens, pas de doute, il servait de complexe au commandement central du Hezbollah, plus précisément à l'unité Bader. Selon un responsable militaire israélien, les membres du mouvement armé chiite avaient creusé 8 routes souterraines pour circuler en sécurité sous la montagne. La structure s'étend sur 2 kilomètres, précise l'armée, qui qualifie le lieu de stratégique. Les militaires israéliens assurent avoir trouvé une base vie pour les combattants, mais aussi des salles destinées à stocker les munitions. Des missiles anti-chars, des drones explosifs, des centaines de mines auraient été saisies. Le réseau de tunnels a été entièrement détruit. Officiellement, un cessez-le-feu est en vigueur entre Israël et le Liban depuis le mois de juin dernier. L'armée israélienne maintient des opérations dans le sud, où elle occupe une bande de territoire jusqu'à 10 km de profondeur. Frédéric Misselin, Jérusalem, RFI.
0: New Delhi accueille ce week-end le sommet des BRICS, désormais élargi à 11 membres et 10 partenaires. Les dirigeants commencent aujourd'hui leur rencontre bilatérale avant les discussions officielles de demain. Des échanges sont notamment prévus ce vendredi entre Vladimir Poutine, Massoud Pezeshkian et le premier ministre indien Narendra Modi. Derrière les déclarations diplomatiques, l'Inde cherche à faire de ce forum un outil de coopération dans la santé, l'économie et l'été. technologies, une orientation que défendent aussi chercheurs et analystes et étudiants en politique publique qui suivent de près la stratégie indienne. Correspondance à New Delhi d'Abdoulaye Rali.
4: À New Delhi, certains centres de recherche tournent à plein régime à la veille du sommet des BRICS. Loin des postures politiques du bloc des 11 membres, les experts dessinent une autre stratégie. Pour le chercheur en politique publique, Pramit Lahiri, l'Inde veut du concret dans cette alliance.

0: urgence. Sous l'impulsion de l'Inde, les pays des BRICS ont ciblé 9 priorités pour la santé. Cela va de la sécurité sanitaire à la santé mentale, en passant par le numérique ou la tuberculose, parmi d'autres.
1: Pramit Lahiri s'est penché sur l'axe Inde-Afrique pour le compte de la diplomatie indienne. Ses analyses mettent en lumière une nouvelle dynamique commerciale.
0: L'ampleur de cette relation est particulièrement significative. Par exemple, les exportations de marchandises de l'Inde vers l'Afrique du Sud ont bondi de 62% en avril-mai 2026 par rapport à la même période l'année précédente.
1: Cette approche concrète résonne fortement chez Unnati Mishra. À 25 ans, cette étudiante en master de sciences politiques incarne une génération indienne pour qui l'avenir se joue désormais sur le terrain de la connaissance et de l'innovation.
2: Au bout du compte, la puissance géopolitique ne dépendra plus seulement des armées ou des ressources naturelles. Elle appartiendra à ceux qui détiennent le savoir et la technologie.
1: Alors que s'ouvrent les discussions officielles, New Delhi défend une vision pragmatique des BRICS. L'influence de demain passera par la maîtrise des technologies, l'innovation et des projets de développement partagés. Abdullah Iradi, New Delhi, RFI.
3: En Chine, des experts mobilisés à Qingdao, dans l'est du pays, pour tenter de déterminer les causes de l'incendie d'un navire qui a fait 25 morts. Le feu a pris hier matin sur ce bateau qui était en maintenance dans cette grande ville portuaire, sur les 42 personnes qui se trouvaient à bord du Ocean Melody qui battait pavillon libérien. 12 ont été évacués, 5 autres blessés.
4: La guerre civile en Birmanie semble franchir une nouvelle étape.
3: Ah oui, après une possible attaque de drone hier, jeudi, contre le deuxième aéroport du pays, les autorités assurent avoir déjoué une agression attribuée au groupe rebelle. Pas de victimes, indique le régime militaire, mais l'aéroport de Mandalay, lui, restera fermé jusqu'à dimanche pour maintenance, Mélissa Barra.
5: Oui, le gouvernement birman offre peu d'informations vérifiables. La presse officielle, qui cite des sources sécuritaires, évoque 6 drones kamikazes FPV, ces appareils.
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Et salut les auditeurs, j'espère que vous allez bien, que vous avez passé une bonne semaine. On se retrouve pour un agenda de fin de semaine assez chargé. Alors j'espère que vous êtes prêts parce que c'est parti! La bibliothèque relais du Clapier vous invite à rencontrer Roland Camboulive à l'occasion d'une séance de dédicace autour de son ouvrage « Petite histoire presque vraie ». Dans ce recueil, l'auteur nous entraîne entre souvenirs d'enfance, contes, légendes et nouvelles au fil d'histoires inspirées de ses racines aveyronnaises. Le livre est né d'un accident de voiture et des longs mois de convalescence qui ont suivi. Une période propice à l'introspection durant laquelle Roland Camboulive est revenu sur l'histoire de sa maison depuis 1900 et sur les destins de ses habitants dans un petit hameau proche de Saint-Jean-du-Bruel. Pour participer à cette séance de dédicace, rendez-vous ce vendredi 11 septembre à 16h à la bibliothèque du Clapier. Jazz et polar au Viala du Tard, c'est ce week-end et ça commence dès vendredi soir par une jam jazzy à la plage du Mas de l'Anneau. Ça continue le samedi. Côté polar, Benoît Séverac, auteur, animera un atelier d'écriture à 14h. À 17h, il sera rejoint par A. Dan, dessinateur de la BD Strange Fruit, la chanson d'Abel, pour une rencontre avec le public. À 18h, Benoît Séverac nous amène dans le monde de la chanson avec son spectacle Connaissez-vous la chanson ? Et à 21h, concert jazz avec Virginie Barral Quintet. Pour terminer, le dimanche matin, un marché littéraire est organisé avec stand de libraire, de livres d'occasion. Vous pourrez y retrouver les auteurs invités. En fin de matinée, un plateau radio animé par Radio Larzac traitera du thème « Pratique musicale en zone rurale, quel apprentissage ?» Et le week-end se terminera par le concert des stagiaires à l'heure de l'apéro. Rendez-vous dès ce vendredi 11 septembre jusqu'à ce dimanche 13 septembre au Viala du Tard pour en profiter. Toute information, inscription et réservation au 06 71 56 32 94. 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

la compagnie des planches du salut se produit en spectacle à la Combe ce samedi. Un florilège autour de la peinture, de la musique et de la danse sur un texte de Michel Butor. Marmonnement d'Alberto. Avec Stefano Fodger et Martin Covel, c'est ce samedi 12 septembre à 18h à la Combe. L'association Métamorphose vous propose en cette rentrée un atelier théâtre mensuel, ouvert à toutes et à tous, petits et grands, quel que soit votre niveau, et ce durant l'année scolaire 2026-2027. Animé par Mathieu Brion, le premier atelier aura lieu ce samedi 12 septembre à la salle du parc de Saint-Jean-du-Bruel, à côté de la mairie. Pour les enfants, c'est de 11h à 12h30 et pour les adultes, c'est de 16h30 à 18h30. Pour plus de renseignements, appelez Mathieu au 07 52 07 21 76.

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Au programme, deux scènes musicales avec des artistes français et internationaux comme Kassem Walpalek et Billy the Kick, camping sur place, compétition internationale de trackline, festival familial, c'est une entrée gratuite pour les enfants de moins de 12 ans. Les activités sont pour tous les âges, il y aura des food trucks, des restaurants, des bars, tout ça dans un cadre naturel exceptionnel au bord de la rivière. Riverflow est une invitation à partager des moments authentiques, découvrir des nouveaux artistes, profiter d'activités en plein air et vivre une expérience festive au cœur de la nature. C'est ce samedi 12 septembre de 11h à 23h au camping Saint-Pal à Mossoy-Joul. 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Polisson organise un concert de soutien à la salle des fêtes ce week-end. Au programme, Kéfir Swing, Swing Manouche. Basse, guitare, clarinette, accordéon et chant distillent un petit swing approximatif et chaleureux. Amai, rock, soul, un groove envoûtant, une énergie brute et une voix qui vous attrape dès la première note. Amai mêle riff, rock, puissant et rythmique soul. Unlock, punk, rock, occitan, les locaux de l'étape. Unlock, nulle part en occitan, distille un punk rock mêlant composition en français, en occitan et parfois en anglais. Charlie Fiasco, punk rock fondé en 2005 en banlieue périurbaine toulousaine, Charlie Fiasco est un orchestre de punk rock chantant dans la langue de Coluche. Pour profiter de tous ces beaux concerts, rendez-vous ce samedi 12 septembre à 18h à la salle des fêtes de Saint-Afrique. Attention, la billetterie est uniquement sur place au tarif de 5 euros.

Le CPIE propose une sortie botanique sur les plantes en ville. Végétalisation et environnement. Et si on partait à la découverte des plantes sauvages et de la végétalisation du quartier ? Venez découvrir les plantes en ville et les rues végétalisées. Cette balade vous est proposée pour explorer, échanger et imaginer ensemble un centre-ville plus vert et plus vivant. Ensemble, végétalisons la rue ! Parce que ramener la nature en ville, c'est bon pour la santé, le bien-être, la biodiversité et la convivialité. C'est ce samedi 12 septembre de 9h à midi. Rendez-vous devant le CREA et pour plus d'infos, contactez l'adresse cpie-rouergue@orange.fr ou contactez le 05 65 61 06 57. La communauté de communes de Larzac et Vallée et son agence d'attractivité ont le plaisir de vous convier à l'inauguration de la première édition des Rencontres Larzac et Vallée. Cette nouvelle journée a pour ambition de mettre en lumière les opportunités, les initiatives et les forces vives du territoire autour d'un même objectif. Montrer que le Larzac et ses vallées sont un territoire où vivre,

travailler, entreprendre et s'installer. Cette première édition réunira en un même lieu acteurs économiques, employeurs, partenaires de l'emploi et de l'installation, professionnels du tourisme, artisans, associations et acteurs locaux. Pour participer, rendez-vous ce samedi 12 septembre à 9h devant le Pourtalou à la Cavalerie.

Le prochain rendez-vous ici à la Chaleur Humaine, c'est ce dimanche avec la grande joie d'accueillir le spectacle Cabaret Héroïque, suivi d'un bal jam boom, un temps de danse de bal avec Aurore Andeva et Marjorie pour amener dans la danse avec les guidages ludiques, dansant sensible avec un set DJ. Bienvenue à toutes et à tous, enfants, adultes, novices. Le spectacle c'est à 16h, l'entrée est à 6€ et plus le bal c'est de 17h30 à 19h30. C'est une entrée au chapeau, possibilité de pizza au feu de bois et buvette sur place. Accueil sur le lieu à partir de 15h et c'est ce dimanche 16 septembre. Un collectif d'habitants de la commune du Viala de Pas-de-Joux s'est formé suite au projet d'implantation de 80 poteaux sur 4 km. Un poteau tous les 50 mètres en ligne droite et 20 mètres dans les tournants, entre le hameau de Masbaldi, commune du Viala de Pas-de-Joux, et de la ferme Inraï de la Fage, commune de Saint-Jean et Saint-Paul, pour amener la fibre sur le site l'Inraï. Il sollicite à travers cette annonce toute l'aide et les conseils des auditeurs pour empêcher le gâchis de ce site exceptionnel. Ils organisent ce dimanche 13 septembre une journée de randonnée ouverte à tous pour sensibiliser et partager la beauté du site. Rendez-vous au départ du GR qui descend vers le cirque de Saint-Paul-des-Fonds à 10h, route de la Fage, parking Fléché. Pour plus d'informations, leur contact est pasdepoteau@gmail.com.

le Vieux Moulin ouvre ses portes ce week-end. Le dessin, la peinture, la sculpture vous intéressent? Vous voulez débuter, poursuivre ou perfectionner dans ce domaine? Alors n'oubliez pas de venir vous inscrire ou vous réinscrire à l'association des peintres sculpteurs Mille-la-Voix. Les profs et les bénévoles de l'association vous y attendent pour vous renseigner sur les modalités d'enseignement et sur l'activité de l'association pour la saison 2026-2027. Calendrier des cours, stages possibles, expositions, sorties. N'hésitez pas à venir les rencontrer, vous êtes les bienvenus. C'est ce samedi 12 septembre de 10h à midi et de 14h à 18h30. Et c'est au Vieux Moulin que ça se passe.

Et voilà, nous sommes sur la fin de cet agenda de week-end qui est bien chargé, comme vous avez pu l'entendre. J'espère que vous trouverez des choses à faire, mais je pense que oui quand même. Et bah sur ce, passez un merveilleux week-end et à très vite.

0: Et bonjour à tous et bienvenue dans ce supplément d'agenda. Aujourd'hui, le sujet sera festif car je suis avec Steph, organisateur et chargé de communication du festival Riverflow qui se déroule ce samedi 12 septembre au camping Saint-Pal, route des Gorges du Tarn à Mossouéjoul. Salut.
1: Et salut.
0: Déjà, j'espère que ça va.
1: Eh bien, écoute, merci de nous accueillir. Merci beaucoup. Merci à vous. Merci à l'équipe. Et puis, on va pouvoir développer un petit peu tout ce qui va se passer.
0: Alors, d'abord, est-ce que tu peux nous parler de ce festival? Il y a des concerts, mais pas que, il me semble. Est-ce que tu peux nous en dire plus?
1: Alors, Riverflow Festival concerne la musique, le sport et beaucoup d'activités. C'est notre premier événement au camping Saint-Pal à Mossouéjoul, juste à côté du Rosier. Donc, on a préconisé justement un peu de sport de pleine nature, donc la trickline. On a préconisé les concerts.

0: et bien sûr des activités familiales pour tous. Donc on a de l'escape game, on aura beaucoup de choses, on aura des manèges, on aura beaucoup beaucoup d'activités pour justement que ça soit de 7 à 77 ans. Voilà.
1: Merveilleux, plein de choses à prévoir. Et en termes d'organisation, comment ça se passe? Vous avez des bénévoles?
0: Alors, exactement, on a des bénévoles. Hein. On a commencé il y a quelques semaines, en fait, sur le montage. Grâce à eux, grâce justement aux bénévoles, ils sont une cinquantaine hein, à avoir donné d'eux-mêmes. On les remercie d'ailleurs. Et donc, ils viennent nous aider au montage, pour la scène, pour les futurs DJ. Ils aident un petit peu à tout, à mettre en place ce festival. Voilà, on les remercie. On a une cinquantaine. Et derrière, c'est le principe de l'éco-événement. Donc, vu qu'on est en pleine nature, on essaye de sensibiliser aussi, justement, ce côté de respect de la nature, tout en pouvant faire la fête. Voilà, tout simplement.
1: Et pourquoi avoir choisi un endroit comme le camping de Saint-Pal pour organiser un tel événement?
0: Eh bien, en fait, tout simplement, déjà, ben, la vue, hein, tout simplement. Hein, on est dans les gorges du Tarn, c'est assez joli, on va dire. Et derrière, ben, notre ami Jérémy, donc le directeur du camping Saint-Pal, nous a proposé cette aventure. Et forcément, eh ben, on a signé de suite, hein, car ben, justement, il y a la rivière, la plage, et puis le camping est privatisé. Donc, ça nous permet, en fait, de faire un vrai festival privatisé, donc ouvert à tout le monde bien sûr, mais qui justement va générer une espèce de chaleur humaine, de groupe, voilà, voilà.
1: C'est assez cadré et ça permet aussi à Jérémy, du coup, celui qui a le camping, d'avoir un peu de com' sur son camping aussi.
0: Mais Jérémy est quelqu'un de très agréable, très sympa pour l'avoir rencontré, je le connais depuis quelques mois, hein, et c'est vraiment quelqu'un qui est motivé. Qui a envie justement de travailler avec tous les acteurs un petit peu qu'il y a, que ce soit dans les gorges, à Millau et ailleurs. Donc oui, c'est quelqu'un de très motivé à rassembler les gens.
1: Trop bien. Alors, parlons artistes. Est-ce que tu peux nous détailler la programmation?
0: Alors, la programmation, hein, on a quelques artistes. Alors, pour les puristes, hein, on a Billy the Kick. Les petits vieux, comme je dis, se rendront compte que c'est Mangez-moi, Mangez-moi. Et puis, de toute façon, je pense que c'est intergénérationnel. On aura Kassem Vapalek. Qui, attention, qui est très, très, très bien. Pour les gens qui ne connaissent pas, on a aujourd'hui le produit Internet où ils peuvent aller se renseigner justement sur sa musique qui est pop, rap, avec beaucoup d'instruments, du jazz et autres, donc il y a beaucoup, beaucoup d'ouverture sur l'esprit musical qu'il a. Et après, derrière, on a Mister Key, on a Ed Sisor, hein, qui est très très bien aussi, et puis après, on a joué sur le local, avec par exemple Radis Noir, on a Power Trio qui va venir, et donc ce sont deux scènes. Sur ces deux scènes, on aura donc au départ Kassane Vapalek et Billy the Kick, et puis on aura cette deuxième scène électro, hein, puisqu'on sait que le mouvement en ce moment est électronique, a quelque chose à voir dans toutes les musiques, hein, ça fait partie réellement de cette société aujourd'hui. Et donc on aura notre Juju phénoménal, hein, qui va venir. On aura beaucoup d'acteurs sur la scène électro durant toute la journée. Voilà.
1: Et du coup, comment ça va se passer, l'horaire d'ouverture?
0: Alors l'horaire d'ouverture, ça se fera à 11h. Donc tous les gens peuvent arriver à 11h, le commencement commencera à midi avec une très grosse surprise. Et puis derrière, on est à 19€ sur l'entrée journée et sinon on est à 29€ sur les emplacements camping puisqu'on a privatisé le camping comme je disais tout à l'heure. Et donc 29€, tu poses ta tente, tu profites et tu pars le dimanche quand tu veux, t'es chill, t'es bien.
1: Trop bien. Et quelle ambiance vous voulez donner au festival? Parce que du coup, c'est la première édition, si je ne me trompe pas.
0: Tout à fait. Alors, cette ambiance, elle est de partage. Elle est d'une belle communauté qui va apprendre à nous connaître, qui va peut-être justement partager ce moment et peut-être l'année prochaine, encore une fois, essayer de continuer sur ce projet. On va essayer, voilà. Une belle rencontre, on a du food truck, on a des bars, bien sûr avec modération, mais on a tout ce qu'il faut pour être en place, pour passer une journée vraiment excellente et magnifique.
1: Et est-ce que tu as des infos pratiques à nous dire? Est-ce qu'il y a des choses qui sont mises en place pour venir, par exemple?
0: Alors, infos pratiques, on a mis en place forcément des allers-retours, donc on essaye encore de gérer ça, et croyez-moi qu'on galère un petit peu. En retour, on a forcément Internet, hein, on a Riverflow France sur Instagram, okay, on a Riverflow France sur Facebook, et on a riverflowfestival.fr, okay, donc sur Google, où là, on peut faire de la billetterie, on peut commander ses places, voilà, il y a toutes les infos qu'on peut avoir. En sachant, bien sûr, je le rappelle, que

0: qu'il est possible de dormir sur place, sur le camping. Voilà.
1: Et toi, comment tu pressens ce week-end ?
0: Alors moi, je pressens déjà surtout des gens très très motivés, qui sont acteurs réellement de ce festival. Je pense que pour Sean, qui est mon collaborateur, qui est hollandais, hein, qui habite aujourd'hui sur notre ville de Millau, il a déjà mixé un peu partout, c'est quelqu'un qui est déjà acteur sur la ville de Millau. Je pense que c'est quelqu'un de très très motivé, et Jérémy, pareil. Donc finalement, je pense que c'est avec une bonne énergie qu'on arrive à faire un joli festival. Et je pense que ce sont des deux personnes très très motivées.
1: Trop bien. Et est-ce que tu as quelque chose à rajouter des...
0: Eh bien, juste déjà, venez. Parce que je pense que ça va être un super moment. On a malheureusement aujourd'hui de gros problèmes sur les festivals parce que ça coûte cher, parce que c'est très compliqué à organiser aussi. Donc justement, on a essayé ce 12 septembre de continuer un peu cette énergie millavoise, aveyronnaise, avec cette fête qu'on aime bien à Millau, avec ces artistes qu'on aime bien à Millau. Donc voilà, venez dans une belle ambiance, avec du partage, de la rencontre, voilà.
1: Et surtout un beau mélange entre des grandes têtes d'affiche et quand même des acteurs locaux.
0: C'est exactement.
1: Toujours plaisir de,
0: totalement.
1: De voir ça.
0: Totalement.
1: Ben, c'était court.
0: Eh ben, merci.
1: Mais merci. Voilà, ça en est terminé des questions. Merci d'être venu nous parler de cet événement et qui, on le rappelle, est le festival Riverflow qui a lieu ce samedi 12 septembre au camping Saint-Pal à Mostouéjoul avec un programme assez varié en animation. 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Encore merci et à bientôt.
0: Merci à vous, big up à Radio Larzac.
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0: Jazz et polar au Viala du Tarn.
1: Pardon, je crois qu'on dit jazz et polar au Viala du Tarn.
0: Ah bon, pourquoi?
1: Pour la rime.
2: Eh, parce qu'ici on dit le Tarn.
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2: Jean-Jacques Rousseau écrivait que le plus

critère principal et quasiment unique de qualité d'un copiste. La copie doit faire oublier qu'elle est une copie et transmettre les informations utiles aux musiciens avec une si grande facilité qu'elle doit être comme transparente. On en convient, mais on ne fera pas une heure d'émission là-dessus parce que copiste, c'est un métier, du moins nombreux sont ceux qui en ont fait leur spécialité pour saisir à quel point les micros de Métaclassique sont installés au salon Marguerite Long de la bibliothèque Lagrange-Fleuret où nous recevons deux musicologues, Pascal Denéchaud et Laurent Guillot, qui, dans le cadre du projet ATCOP, ont recensé et étudié le travail des premiers copistes français de 1650, soit juste avant Lully, jusqu'à 1730, soit juste avant Rameau. Ils s'appellent André Danican-Philidor, Henri Foucault ou encore David Nerd et Sébastien de Frossard. En plus de fournir les musiciens en partitions soignées et lisibles des compositeurs les plus en vue de leur époque, ils ont permis de perpétuer des répertoires de niche que les imprimeurs n'avaient pas vocation à publier. Autant dire que sans les copistes, on ne pourrait pas forcément jouer aujourd'hui, par exemple, les œuvres d'un certain Jean de Campfort.

0: L'ouverture du Palais de la Nuit de Jean Comfort. Bonjour Laurent Guillot.
1: Bonjour David.
0: Vous êtes, avant même d'être musicologue historien du livre, vous vous intéressez donc à tous les artisans qui font les imprimés. Je disais en ouvrant l'émission finalement que les copistes avaient une activité pas tant rivale avec les imprimeurs que complémentaire.
1: Elle est essentiellement complémentaire. Bon, moi, j'ai passé pas mal de temps à étudier les imprimeurs de musique. Hein. J'ai notamment travaillé sur les Ballard, la grande dynastie des imprimeurs de musique français.
0: Ballard étant le seul imprimeur de musique pendant toute la période de Louis XIV.
1: Oui, c'est une époque où ils avaient un monopole de droit. Mmh. Avant, ils ont eu un monopole de fait, mais à partir de 1673, ils ont un monopole de droit, donc personne ne les concurrence. Ils ont une paix royale pour faire fructifier leur travail. Ces imprimeurs, bon, c'est pas les seuls, mais ils travaillent essentiellement en quantité, c'est-à-dire qu'ils impriment des livres par centaines d'exemplaires, entre 300 et 600, mais ils font pas tant d'éditions que ça chaque année. Donc il y a un choix qui est fait soit par leurs commanditaires, soit par eux-mêmes pour choisir les choses qui vont être éditées, ce qui est une infime minorité des choses disponibles. À Paris et même encore plus en province. Alors que les copistes, ils copient beaucoup moins de choses, parce qu'ils font en général un exemplaire unique ou une toute petite série de 2, 3, 4 exemplaires. Mais ils peuvent copier ce qu'ils veulent, ou ce qu'on leur demande. Donc en fait, ils travaillent en diversité, avec peu d'exemplaires, alors que l'imprimeur, c'est exactement l'inverse. Ce qui fait que la transmission de la musique, vue dans sa globalité, en fait, elle profite de ces deux techniques, en quantité et en diversité, et c'est comme ça qu'on a finalement un répertoire assez important qui est le plus possible représentatif de ce qui se composait à l'époque.
0: Donc c'est bien vrai que c'est grâce...

0: à des copistes que l'on connaît, genre de Camfort, puisque ce qu'on vient d'entendre n'existait que sous forme de copie, n'a pas été imprimé. En l'occurrence, ça a été copié par quelqu'un qui était très en vue dans ce métier, qui était André Danican Philidor, qui travaille à l'époque de Louis XIV, mais directement pour Louis XIV.
1: Pas seulement, mais essentiellement, oui. C'était le rejeton d'une famille écossaise qui s'était fixée à Versailles. Mmh. Et alors, c'est quand même le plus grand copiste français en nombre de volumes copiés. Hein. On doit être à plusieurs centaines, entre 200 et 300, ça dépend comment vous les comptez, mais enfin, c'est quand même de loin le plus important. Et c'est quelqu'un qui a eu plusieurs métiers. Bon, il a été...
0: joueur d'échecs.
1: Ah non, c'est pas lui,
0: c'est
1: le fils.
0: Attends, je vais pas te dire alors.
1: Il a été compositeur à 16 heures, il a pas beaucoup composé, mais il a composé quand même. Il a été oboïste, il avait plusieurs charges d'instrumentiste à l'écurie du roi et à la chapelle du roi, des charges de hautbois, de cramorne et de basson. Il a été maître de hautbois dans une clientèle privée aussi, on a quelques contrats qui le concernent. Il a été bibliothécaire puisqu'il a reçu, au moment de l'installation de la cour à Versailles, vers 1682-83, il a reçu la charge de la gestion de la bibliothèque du roi, qu'il devait donc conserver, et on suppose aussi préparer pour les représentations. Et il était chef copiste, ça allait bien ensemble évidemment, de cette bibliothèque avec des copistes qui ont travaillé pour lui.
0: Mais être garde de la bibliothèque de la musique du roi, quand on est aussi symphoniste, compositeur soi-même, vu du XXIe siècle, on a l'impression que c'est un peu une voie de garage, alors que c'était plutôt prestigieux.
1: Prestigieux, je sais pas. C'était une charge quand même. Hein. C'était une charge officielle, comme imprimeur du roi ou oboïste. C'était une charge dûment répertoriée dans le protocole de la maison du roi. Bon, il y avait de la place que pour une seule personne, alors est-ce que c'était prestigieux pour autant, je sais pas. En tout cas, il y avait pas mal de travail quand même. Hein.
0: Oui, ça occupait bien.
1: Parce qu'il devait évidemment copier ce qui manquait. Copier des parties séparées, et assurer l'intégrité de cette collection. Il copiait des choses chez lui, il a aussi copié des choses en avance qu'après il a vendu au roi, on a des témoignages là-dessus. Il a été chargé par le roi de deux choses différentes, c'est assez intéressant. À partir du moment où la cour s'installe à Versailles, on lui demande de copier ce qui est joué à Versailles, les nouvelles œuvres de Lully, de Lalande, etc. Et après, il dit lui-même que le roi lui a demandé de faire une collection rétrospective de ce qui a été joué et chanté à la cour avant son règne. Et il est remonté même parfois jusqu'à Henri IV. Il a fait des collections de musique pour les fêtes et les cérémonies de la cour qui remontent quand même jusqu'à... Il me semble qu'il y a une pièce de Lassus quand même, hein, ce qui ne rajeunit pas. Et il a collectionné des ballets des jésuites qui étaient représentés dans les collèges de Paris à cette époque. Il a récupéré tous les ballets de Lully qui dataient des années 1650 et 60, donc on est déjà 20 ans avant. Et donc il a copié tout ça. Et dans des grands volumes in folio de toute beauté, on ne les a pas tous récupérés. Il en manque, mais grosso modo, ils ont été séparés maintenant entre la bibliothèque de Versailles et la bibliothèque nationale.
0: Mais il ne gardait pas tous ses originaux, monsieur.
1: En fait, on se rend compte qu'on n'a aucune des sources qu'il a utilisées.
0: D'accord, donc une fois qu'il copie...
1: Au point qu'on se demandait qu'en fait, s'il ne les détruisait pas...
0: Et s'il n'y a pas une part d'invention.
1: Bon, on n'ira pas jusque-là, bon. mais...
2: Je ne pense pas qu'il y ait d'invention.
1: Non, mais on suppose quand même qu'il a détruit ses sources. Enfin, pour moi, c'est une évidence, parce qu'on n'en a absolument aucune. Et évidemment, détruire la source, c'est donner de la valeur à ce qui a été copié. Ce qui va quand même dans le sens du travail que Louis XIV lui a confié.
0: Ah oui, et puis la question du marché, on va y venir tout à l'heure. Bonjour Pascal Donnet-Chaud.
2: Bonjour David.
0: J'ouvrais l'émission en évoquant Jean-Jacques Rousseau, que l'on connaît comme philosophe, un peu moins comme compositeur et encore moins comme copiste.
2: Il a exercé cette profession quand il est arrivé en France. Il dit d'ailleurs que c'est un métier assez difficile et qu'il n'a pas été très bon dès le départ, puisque les premières copies qu'il a réalisées, ben, les musiciens ne jouaient pas en même temps, il y avait des erreurs de copie. Donc il a dû se former à cette profession qui demande un certain savoir-faire quand même. Et ensuite, il a rédigé un article dans son dictionnaire de musique où il donne un peu les qualités qu'il faut avoir pour être un bon copiste. Par exemple, vous l'avez cité tout à l'heure, le plus habile copiste est celui dont la musique s'exécute avec le plus de facilité, sans que le musicien même devine pourquoi. Donc ça suppose une clarté dans l'écriture, et on l'a vu avec

0: qu'avec David Nairn tout à l'heure, avec ses copies, qui sont extrêmement claires, avec à chaque fois un souci de mise en page. Vous évitez les tournes, évidemment, parce que quand vous êtes au clavecin ou en violon, vous évitez d'avoir ces problèmes de tournes, comme aujourd'hui d'ailleurs. Disposition des portées, équilibre de la page, alignement de la musique.
1: Alignement vertical.
0: Vertical, ouais. Évidemment.
1: Justement, pour pouvoir jouer en même temps.
0: Et voilà. Et puis, il faut aussi être musicien, parce qu'il faut aussi entendre la musique qu'on note et savoir détecter les erreurs que peuvent vous transmettre une source que vous dupliquez, par exemple.
1: Oui, parce qu'on parle toujours des erreurs de copiste, mais parfois, c'est des erreurs de l'original,
0: en quelque sorte. C'est ça. Il ne faut pas régler. Dupliquer. Malheureusement, ça arrive assez souvent.
1: On a parlé de la Bibliothèque de musique du Roi. Il y a d'autres endroits de la vie musicale en France où il y a des copistes
0: au XVIIIe siècle. Il y en a partout. Chaque institution a son copiste attitré. Souvent, c'est un musicien comme Philidor qui appartenait à la grande écurie, enfin à la musique du roi aussi. Des institutions comme la Comédie Française, par exemple, font appel à des violonistes, souvent, pour copier la musique qui était insérée dans les pièces de théâtre. Puisque Molière, on le sait, avait quelques musiciens que Lully avait d'ailleurs essayé de réduire ses effectifs pour ne pas que ça lui fasse concurrence à l'opéra. Mais il y avait des musiciens qui étaient là pour copier tout le répertoire.
1: Laurent Guillot.
2: La Chapelle Royale aussi avait ses copistes.
1: Ah oui.
2: On les appelait des noteurs.
1: Et à l'Opéra de Paris, il y avait carrément un bureau des copies qu'il y a toujours.
0: Exactement. Donc nous, on a travaillé plutôt avec Sylvie Boussou sur les copistes du 18e siècle à l'Opéra. On a des grands noms de copistes comme Brice Talmant qui va rester 40 ans au service de l'Opéra, qui va être un copiste extrêmement productif parce qu'à l'Opéra, il faut non seulement faire la source qui va servir au batteur de mesure, la source du conducteur en fait, et à partir de cette source, il faut générer toutes les parties séparées d'orchestre. Donc ça suppose un savoir-faire aussi, et ça suppose de réunir assez de copistes pour préparer dans les temps tout un matériel assez volumineux.
1: Mais à quoi sert le bureau des copies aujourd'hui, au XXIe siècle, puisqu'on a quand même des imprimeurs qui peuvent faire de la partie séparée à l'unité facilement?
0: C'est comme à l'époque de Louis XIV, Louis XV, en fait, quand vous êtes en création d'une œuvre, par exemple, et que vous intervenez parce que telle ritournelle, telle séquence va être trop longue, ou tel danseur va vous demander une durée de pas, ou alors un chanteur va vous demander de transposer. Donc vous êtes obligé d'intervenir directement sur les documents, et vous le faites à la main, parce que c'est plus rapide que de ressaisir tout.
1: Donc on n'est pas loin du travail qu'on peut avoir aujourd'hui du bibliothécaire d'orchestre.
0: Exactement. Ouais. On trouve des liens très très très forts entre copistes et bibliothécaires.
2: D'ailleurs, lorsque les instrumentistes annotent eux-mêmes leur partition, il arrive que ces annotations remontent après par le travail du copiste.
0: Absolument.
2: Et dans la partition originale.
1: Alors je vous propose d'écouter une partition que Lully compose pour une pièce de Molière qui est Le Bourgeois Gentilhomme, donc pour la Comédie Française, qui a été copiée par Philidor et puis qui a dû faire encore un peu de travail de bibliothécaire d'orchestre pour être jouée par le Philharmonique d'Oslo sous la direction de Klaus Makela aujourd'hui.

0: Klaus Mäkelä à la tête du Philharmonique d'Oslo dans la marche pour la cérémonie des Turcs, une partition donc de Lully pour la comédie ballet Le Bourgeois Gentilhomme de Molière. On a Pascal Denéchaud dans ces années 1720-1730, une espèce de marché de la copie privée, parce que les clients de ces copies ne sont pas que les musiciens.
1: Absolument, absolument. Et à partir du moment où une œuvre n'est pas éditée, par exemple, un compositeur comme Lully faisait éditer ses œuvres à partir de 1681, mais pour les œuvres avant cette date-là, comme elles n'étaient pas disponibles en édition imprimée, il fallait demander à en faire une copie pour avoir la musique. Ça a été le cas, par exemple, de Psyché, donc un opéra de 1678, qui n'a pas été disponible. C'est la dernière œuvre imprimée après la mort de Lully.
0: Qui est en 1720 seulement.
1: Ouais. C'est ça, 1720-21. Et en fait, on trouve 31 manuscrits dans le monde. Herbert Schneider, on a recensé 31 manuscrits quand il a fait l'édition de cette œuvre. Et en fait, il était possible d'avoir accès à ces sources-là en ayant une relation, par exemple, avec un membre de la troupe de Lully. Il suffisait de le soudoyer pour en pouvoir emprunter la partition et la faire copier et la rendre ensuite. Et c'est comme ça qu'on a pu avoir des sources qui n'étaient pas éditées.
0: Ça veut dire qu'on a aussi des copieurs qui commencent à penser collection quand ils copient, Laurent Guillaume ?
2: Il y a surtout des nobles et des grands bourgeois qui veulent avoir une collection.
0: Ah oui.
2: Parce que pendant quelques...
0: Ah oui, comme aujourd'hui on a la Pléiade de Victor Hugo, on veut son intégrale Lully dans sa bibliothèque.
2: Voilà, parce qu'en fait, avoir une intégrale en fait, de tout le répertoire de l'Académie royale de musique, qui commence par Lully mais qui continue après, évidemment, avec Colas, Marais, Campra, etc., des Marais, c'est avoir chez soi un des signes de la magnificence royale. C'est s'approprier la magnificence royale. C'est un marqueur social, en fait. Donc, on achète tout ça. On est parfois même abonné à ce que Ballard imprime. Et on fait relier ça très bien à ses armes. Et ça fait très bien dans les bibliothèques. Alors, quand on est aussi amateur, de temps en temps, on ouvre, on chante un bout avec une flûte, un clavecin, un violon et un chanteur, une chanteuse. Mais il y en a beaucoup qui ne le faisaient même pas. Donc ça devient du collectionnisme. Mmh. Bon, c'est quand même un peu lié à la pratique. Hein. Les dernières éditions des opéras contiennent à la fin une table des airs à chanter et des airs à jouer, ce qui est vraiment destiné aux amateurs.
0: Donc potentiellement, ça peut servir une pratique dans le salon. Ouais.
2: Ça peut servir à poser ça sur un clavecin. Ça permet notamment quand on a une partition réduite, c'est-à-dire avec juste le dessus et la basse. Un claveciniste peut y aller avec un chanteur et un instrumentiste. Mais ça servait pas à un orchestre. Enfin, il y avait des orchestres de société à l'époque, mais c'était vraiment la très très haute société.
0: Ce collectionnisme, Laurent Guillaume, il est pas loin parfois du philistinisme finalement. C'est-à-dire que on collectionne les partitions parce qu'elles sont hyper belles, qu'importe finalement la qualité du contenu musical. On a l'exemple de Seguin par exemple.
2: Alors Louis-Denis Seguin, donc président de la Chambre des comptes de Paris, richissime, vraiment il a une fortune. Il est mort sans enfant, sa succession a été discutée, remise en cause pendant 50 ans, enfin bon bref. Et il jouait du clavecin, il avait comme maître de clavecin Henri d'Anglebert, et il avait chez lui quasiment la plus belle collection musicale française de l'époque, quoi. Il est mort en 36, et donc il avait des maîtres et des maîtres d'opéra, et aussi des airs, très peu de musique instrumentale d'ailleurs, donc essentiellement des opéras. Donc il avait évidemment tout Lully en deux ou trois exemplaires, carrément, plus tous les opéras jusqu'à l'époque de sa mort, tout ce qui était passé à l'Académie royale de musique, alors soit en imprimé, soit en manuscrit. Et quand c'était en manuscrit, en général, c'était en partition générale. Hein. Il allait les chercher chez Nern, chez Foucault, on ne sait pas où. Et alors, il avait fait relier tout ça dans des très belles reliures de maroquin rouge à ses armes.
0: 480.
2: Qui sont quasiment les plus belles reliures que j'ai pu voir dans le domaine des collections musicales. Et donc, ça devait coûter extrêmement cher. Il ne devait pas les ouvrir souvent. Bon, pas trop souvent parce que c'était tellement précieux. Et on n'en a retrouvé que 7. Et ces reliures étaient tellement belles qu'on sait qu'on a retrouvé ces reliures sur des recueils d'estampes notamment. Donc elles ont été récupérées, le contenu a été jeté. Peut-être, on n'est pas absolument sûr, parce qu'il n'y avait ni ex libris, ni tampon, ni rien. Donc si on enlève la reliure, le reste, on ne voit pas que c'est du Séguin. on ne sait pas, en fait. Mais on peut supposer que ça a été jeté, et les reliures ont été gardées pour relier des recueils d'estampes.
0: Du trafic d'organes bibliographiques.
2: C'est un petit peu ça. Enfin, c'est le cas de collectionnisme le plus abouti, je crois, du XVIIIe siècle.
0: Sauf qu'il y a plus d'erreurs dans ces partitions, parce que c'est le souci, c'est que ce soit plutôt joli dans la bibliothèque,
1: c'est ça,
0: que forcément rigoureux.
1: Il arrive effectivement qu'il y ait des erreurs de copie dans ces partitions. C'était le cas par exemple d'une partition que j'avais vue de Thésée à Carpentras, où en fait le copiste s'était trompé il avait oublié une quinzaine de mesures dans un instrument, et quelqu'un qui a dû acquérir cette partition après coup l'a effectivement lu, vraiment comme un musicien peut le faire, et a noté sa partition en disant « il y a ici 15 mesures manquantes dues au copiste qui a noté cet opéra ». Voilà, il arrive que, en fait, il y a des décalages, il y a des erreurs de copie, mais que finalement on s'en fiche un peu puisque c'est l'objet en lui-même qu'on souhaite avoir.
2: Il arrive aussi qu'une erreur trouvée sur une copie se répercute sur d'autres copies.
0: Ah ben oui.
2: Ce qui est le signe d'une généalogie qu'on peut faire avec les copies.
0: Surtout quand on a des copies comme Philidor qui ne gardent pas l'original. Oui, c'est
2: un plus fort très bon.
1: Il peut y avoir aussi le cas inverse, c'est-à-dire que ces copies véhiculent des versions qui sont complètement différentes de la version éditée de l'œuvre. Et là, par exemple, on a le cas à Turin, là aussi une copie Thésée pour Anne-Marie d'Orléans, la fille de Philippe Ier d'Orléans, qui s'était mariée donc à Victor Amédée de Savoie en 1684. Elle avait demandé, avant de quitter la France, d'avoir une copie des opéras de Lully, toujours pour la même. Et dans cette partition qui est à Turin, avec d'autres partitions de Lully, on a une version qui est légèrement différente de celle éditée par Ballard après la mort de Lully. Donc, intéressant.
0: Alors, intéressant, mais compliqué pour vous quand vous essayez de démêler toutes ces choses-là, parce que quand on a une partition, si on prenons les fêtes d'Hébé de Rameau, Pascal Donéchaud, vous avez 300 parties séparées, 40 copistes qui interviennent dans tout ce matériel d'orchestre. Comment est-ce qu'on démêle ?
1: C'est un peu compliqué, j'avoue qu'on a un peu mal à la tête quand on voit tout ça. Le souci est que ces parties séparées, dont la plupart ont servi aux musiciens à la création en 1739, aux musiciens de l'orchestre, ben ces parties séparées, elles ont évolué au fil du temps et au fur et à mesure des reprises. Soit elles ont été détruites, donc on en a refait d'autres avec un contenu différent, donc on voit l'œuvre qui évolue comme ça, soit elles ont été dépecées, c'est-à-dire qu'on a gardé quelques pages anciennes et on a ajouté des pages modernes. Donc le fait de recenser les mains de copistes, ça permet vraiment de savoir, de dater les différents changements qui ont été faits.
0: Ah oui, c'est-à-dire que votre méthode, elle n'est pas de comparer toutes les versions et ainsi de suite, elle est d'abord de commencer par repérer qui a fait quoi.
1: Exactement.
0: Et donc, qui sont ces copistes.
1: Qui sont ces copistes et surtout à quelle période ils travaillent. Parce que le gros problème, c'est qu'ils ne datent pas leurs copies, ils ne signent pas leurs copies. Donc on est, et si on n'a pas cet œil un peu aiguisé, cette reconnaissance des mains, parce qu'en fait on s'aperçoit que l'écriture a évolué et qu'on n'est pas sur une écriture de début 18e, mais

0: On est plutôt sur quelque chose de la fin du siècle. Mmh. Les papiers, on étudie les papiers également. La façon dont la musique est tracée aussi. Enfin, tout ça, ce sont des éléments qui nous permettent de dater plus ou moins facilement ces sources.
1: C'est un travail de graphologie et de codicologie, en fait.
2: C'est-à-dire que vous, par exemple, vous reconnaissez Philidor à quoi ?
1: À sa graphie, je la reconnais.
2: Mais à quoi ?
1: Bah, à la forme des notes, à la manière dont il les trace, à la forme de ses clés, enfin, je peux la reconnaître comme ça.
2: Ah oui.
1: Bon, bah, mais ça vient pas en 5 minutes.
0: Hein. Et il faut s'entraîner. Voilà. C'est un peu comme un parfumeur qui reconnaîtrait un parfum. Ouais. Il faut s'entraîner à regarder certains petits détails auxquels on fait pas attention d'habitude.
1: Notamment donc la forme des clés, les flammes des croches, la manière dont il pose la tête.
2: C'est quoi les flammes?
1: C'est la petite croche qui fait une croche, en fait.
2: Ah oui, d'accord, oui, ok.
1: La forme des têtes des notes, elles sont plus ou moins grasses, plus ou moins grosses, plus ou moins
2: inclinées. Les têtes, donc, c'est les ronds.
1: C'est les ronds, ouais. Plus ou moins ovales, plus ou moins ronds.
2: Enfin, et puis il y a les poutrages aussi. Les poutrages, oui, c'est les...
1: La manière dont il va lier entre elles les hampes des
2: donc
1: croches.
2: Donc le
1: des
2: trait qui relie croches, les croches, voilà. Et double croches, qui sont plus ou moins ondulées.
1: Voilà, plus ou moins ondulées, plus ou moins gras, qui dépassent plus ou moins devant et derrière. Enfin, c'est... Oui.
2: Parce que là-dessus, il y a un débat d'interprètes qui se demande parfois si cette ondulation serait pas un signe musical, ne voudrait pas dire que ça codifierait qu'il faut un jeu inégal. Alors, vous abstenez d'y penser parce qu'il n'y a pas de nomenclature.
0: Pas sur le jeu inégal, parce que en fait la notation induite, c'est qu'il faut jouer de toute façon de manière inégale, c'est l'égalité, ouais, qui va être notée. De différentes façons, parfois avec des points, etc. Donc chaque copiste peut, mais là tout ça c'est bien assez connu. En revanche, on se pose la question de savoir si la poutraison des notes, le dessin pourrait signifier une sorte de phrasé,
1: une souplesse, oui.
0: Une souplesse, une façon de phraser la musique.
2: Donc ce serait une espèce de licence allez-y, lâchez-vous en roubateau.
0: Oui, ou plutôt non, c'est une façon de lier en la phrase, enfin le souffle, j'imagine.
1: Mais il faut quand même voir qu'on a quand même des exemples d'opéras qui sont copiés exactement de la même manière chez Foucault par 3 ou 4 copistes différents.
2: On n'a pas encore parlé de Henri Foucault. Peut-être il faut préciser qui c'est.
1: Alors c'est un libraire de musique, éditeur de musique et possesseur d'un atelier de copistes, mm-hmm, chez qui il sous-traitait la copie, donc chez plusieurs copistes en parallèle. Il leur faisait copier parfois la même œuvre d'après la même matrice. C'est-à-dire qu'on a par exemple des opéras de Lully qui ont exactement la même mise en page, à la note près, portée par portée. C'est pas la même main, c'est pas la même copiste, mais on peut les comparer. Et c'est là qu'on voit quand même que le poutrage n'est pas forcément significatif, parce que le poutrage dépend aussi du copiste.
0: En revanche, quand on est dans une partie séparée destinée à quelqu'un comme Michel Blavet, qui était le flûtiste soliste de l'opéra, on peut légitimement penser que ça reflète une façon d'attaquer les notes, de lier entre elles. Et les flûtistes se posent effectivement ce genre de questions.
1: Il y a des questionnements.
2: Alors, on va écouter un extrait des Fêtes des Baies, donc de Rameau, Pascal Denéchaud, qui est la partition dont vous avez fait l'historique des versions copiées, pour faire entendre comment l'édition critique que vous avez pu en faire a pu infléchir l'interprétation.
0: Avec effectivement des parties séparées qui, grâce à la restauratrice de la Bibliothèque Musée de l'Opéra, ont permis d'enlever, de décoller certaines pages, d'enlever certains liens qui masquaient la version originale. Et en allant voir ces parties, en retrouvant les plus anciennes parties, donc ça suppose de connaître les mains des copistes qui étaient actifs à cette époque-là, de regarder ce qu'il y a sous les beaux papiers qui ont été collés au fil du temps, on arrive à retrouver l'instrumentation originale voulue par Rameau, et notamment un trait de basson dans un récitatif qui est complètement fou, qui vient au moment où le roi invoque l'oracle, qui vient un peu montrer, donner un côté dramatique à cette musique.
2: Alors voici la version enregistrée en 1998 par Les Affleurissants, dirigée par William Christie.

Et après votre édition critique, Pascal Denechaud, l'Orfeo Orchestra a pu enregistrer ce même opéra dans la direction de Giorgi Vachegui.

0: qui a fait ressortir donc votre édition critique, c'est essentiellement la place du basson.
1: Non seulement ça, mais aussi la place de la contrebasse, par exemple, puisqu'on a une partie séparée de contrebasse, copiée par Brice Lallemand, qui porte les noms des contrebassistes de 1739 et 1747. Donc on sait que cette partie de contrebasse a été jouée du vivant de Rameau par des contrebassistes de l'orchestre. Et cette partie de contrebasse est assez étonnante, puisqu'elle est en valeur longue. Elle vient un peu asseoir la basse fondamentale, la musique, l'harmonie en fait. C'est assez étonnant et c'est très rare de retrouver des parties de contrebasse dans ces matériels.
0: On a parlé de Philidor à l'instant, Laurent Guiraud, vous évoquiez l'atelier de Henri Foucault. C'est des manières de penser la copie différente.
2: Alors, comme on l'a vu, il y a certains opéras de Lully qui ont été imprimés très tardivement. Et il y a donc un certain Henri Foucault à l'époque, à partir des années 1680-85, enfin, un peu avant la mort de Lully, et en tout cas après, qui se sont dit, ben, il y a de l'argent à faire en diffusant les opéras de Lully qui ne sont pas imprimés.
0: Et donc chasse aux inédits.
2: Ouais. Voilà, alors on ne sait pas comment il se les a procurés. Mais donc il les a copiés en petite série, donc à partir d'une matrice qui faisait référence chez lui, qui prêtait à des copistes qui étaient censés la copier exactement de la même manière. Donc on a parfois plusieurs copies de Cadmus et Hermione, de Psyché, etc., qui sont rigoureusement identiques. À l'erreur près, évidemment, le copiste faisant toujours des erreurs. Mais... Et donc qu'on groupe parfois comme étant une seule source, ce qui est de bonne guerre. Et donc il a vendu ça, il a sous-traité à plusieurs copistes, alors il y en a un qui est identifié seulement, c'est Nern en fait. Oui. Les autres sont tous anonymes, comme 95% des copistes, on ne saura jamais qui c'est.
0: Oui, puisqu'il ne signe pas.
2: Voilà, il ne signe pas, il ne date pas, donc voilà. Mais on les reconnaît, il y a quand même certains copistes de Foucault dont on a 20 ou 30 copies, hein, faites pour Foucault ou pour d'autres, mais qui sont vraiment des copistes professionnels qui travaillent très, très, très régulièrement.
1: Tout à l'heure, je citais justement Psyché. On a 7 volumes de Cadmus et Hermione. Donc vous avez 7 volumes copiés par des copistes de Foucault, soit à une seule main, soit ils se mettent à plusieurs, chacun copiant un acte, soit un fait la musique, l'autre les paroles. Enfin, on a toutes les formules possibles. Et puis Psyché, 9 volumes de l'opéra, donc avec la mise en page absolument identique à la mesure près. Enfin, c'est assez incroyable.
2: Et Foucault, qui comprenait mieux son marché d'ailleurs que la maison Ballard, a utilisé toute cette matière de la musique de Lully pour faire des recueils d'extraits, ce que Ballard n'a jamais fait.
0: Ah, des compiles.
2: Voilà, des compiles, et donc il vendait le recueil des plus beaux endroits des opéras de Lully. Et ce recueil-là, il est vendu en 2 volumes, il contient des extraits de tous les opéras, et il en a vendu... plein, parce qu'on en a environ 15 exemplaires maintenant. Donc ça veut dire qu'on en a perdu beaucoup, évidemment. Donc on peut supposer qu'il a diffusé ça entre 50 et 100 exemplaires.
0: Donc ça veut dire qu'il commence à y avoir une espèce de marché de l'antiquité musicale.
2: Tout à fait.
0: Ouais. Et dans lequel s'engouffre aussi Sébastien de Brossard, qui lui-même a un goût, disons, pour la force patrimoniale du copiste. Parce que être copiste, c'est aussi permettre d'accéder à la postérité des partitions qui n'ont pas été imprimées, comme on le disait au début de l'émission.
2: Alors oui, à part que Brossard ne copiait que pour lui.
0: C'est-à-dire ?
2: C'est-à-dire qu'il était à la fois collectionneur, il a énormément copié pour lui.
0: Ah oui, donc c'était plutôt dans un esprit musicologique.
2: Voilà, c'était pas dans la vision d'un marché. Il ne vendait pas ses copies, mais il était aussi maître de chapelle. Donc il a été

0: Strasbourg, puis à Meaux. C'est-à-dire qu'il a quand même dû alimenter ses chanteurs pendant quelques dizaines d'années, ce qui nécessite évidemment d'acheter les partitions, mais aussi de copier les choses intéressantes pour les faire, jouer. Mais on voit chez Foucault tout à fait une connaissance du marché qui est extrêmement intéressante. D'ailleurs, il était en procès avec la famille Lully, Lully, donc sa veuve et ses enfants étaient extrêmement près de leurs sous, extrêmement conscients de la valeur, du privilège de l'édition des œuvres de leur père ou mari. Ils surveillaient tout ça de très près. Il y a eu plein de procès avec les Ballard. On sait qu'il y en a eu avec Foucault. On n'en a pas le détail, mais voilà, c'était un marché assez lucratif quand même.
1: Et puis Foucault aussi va être le premier à diversifier, c'est-à-dire qu'il va faire de la vente d'occasion, comme on l'a vu, de la copie, de l'édition aussi. Donc en fait, il va y avoir beaucoup de copistes qui vont se lancer dans l'édition. Je pense à Ubo, copiste de la Comédie italienne, qui grave de la musique, donc il fait de la gravure musicale qui vend, qui fait des annonces publicitaires dans la presse pour dire si vous voulez tel opéra comique, écrivez-moi, je vous fais tout ça. Et il y a tout un commerce qui se fait, une diversification en fait du métier, parce que on cherche d'autres débouchés pour...
0: À l'époque de Lully et juste après, il y a quelques petits copistes qu'on connaît, alors dont on a les noms et parfois les dates. Il y a notamment Vignol, qui a fait quelques copies de Lully qui sont parmi les premières qu'on ait. Il y a Dupont, qui copie des choses, des grands motets notamment, et aussi des opéras, mais il y en a très peu.
1: C'est très rare.
0: C'est très peu.
2: Avec Sylvie Bouissou et Pascal Denechaud, vous êtes en train de préparer un dictionnaire des copistes.
1: C'est ça.
2: Il y en aura combien ?
1: Oh, je sais plus, on doit avoir 300 copistes. À la fois, alors on a...
2: À quoi ça sert de faire le dictionnaire des copistes ?
1: En fait, on a... Pour l'édition Rameau, le travail était par rapport à l'édition Rameau au départ, pour essayer de recenser tout ce qui avait produit des sources ramistes, et essayer de les dater. C'est toujours notre souci, c'est quand est-ce que ces sources ont été faites et d'après quoi ? Et l'idée, en fait, après, ça a été d'élargir. Donc, il y avait ce travail qu'on avait fait sur les matériels d'orchestre, sur les copies des matériels d'orchestre, sur les copies de collection par Bergeron, par exemple, ou pour les copies de la salle, avec un copiste qu'on a appelé ARM 37, parce que Académie Royale de Musique, c'était le numéro 37, parce qu'on est obligé de leur donner des codifications, des numéros de sécurité sociale, comme on disait avec Laurent l'autre jour, parce qu'on n'a pas leur nom. Et ces personnes vont en travailler pendant une période donnée, qu'on va essayer de définir au plus près, on y arrive parfois, et on va essayer d'établir la liste des productions qu'ils ont faites. Voilà. Et c'est grâce, une fois qu'on a ça, on a une périodicité qui se dégage, on a des éléments...
2: En fait, c'est pour aider aux éditions critiques.
1: Et c'est aider aux éditions critiques, c'est aider les bibliothécaires aussi, parce que quand on a un manuscrit, on ne sait pas de qui il est, etc.
2: Alors Catherine Massip, qui a longtemps dirigé le département de la musique à la Bibliothèque nationale de France, avait mis des lettres aux copistes. Absolument. Il y avait le copiste A, copiste B, copiste C, et puis alors vous avez fait toute une focalisation sur le copiste Z. Pourquoi ?
1: Alors c'est Catherine Massip qui a donné ce nom au copiste Z.
0: Z comme Zerbi, je ne sais pas pourquoi.
1: On n'a jamais su vraiment.
2: Enfin, vous avez trouvé qu'il n'avait pas de Z dans son prénom, du reste.
0: C'est un des...
2: Ni dans son nom.
0: C'est un des meilleurs copistes français.
2: Pourquoi ?
0: Mais parce qu'il a une graphie extraordinaire.
2: C'est ça, vous l'évaluez à la beauté de l'écriture.
0: C'est aussi beau que de la gravure. C'est souple, c'est beau, les liaisons sont très belles, c'est parfait.
2: Ça veut dire au passage que la gravure devient le modèle esthétique pour les copistes.
0: Ou l'inverse. Mais enfin, il y a des bonnes gravures comme des mauvaises, comme il y a des bonnes copies comme des mauvaises.
1: Est-ce que la gravure s'inspire pas finalement de ces belles copies, finalement, de reproduction ?
0: Parfois.
2: Donc, on parle de David Nern, hein, c'est ça ?
0: Alors, David Nern, secrétaire à la cour de Jacques II d'Angleterre. La cour passe en exil donc à Saint-Germain-en-Laye, où là, il exerce comme secrétaire. Et on se rend compte maintenant, parce qu'il a été pas mal étudié, qu'en fait, il avait un deuxième métier qui était copiste en musique. Et c'est quand même le numéro 2 de la copie de musique en France, puisqu'on a environ 80 volumes de sa main. Ce qui est quand même beaucoup.
2: Deuxième après qui ? Après Philidor ?
0: Après Philidor. Oui. Et alors c'est très très beau. Et il était copain avec Couperin. Il a copié notamment les messes de Couperin pour orgue, et en fait, qui ne sont connues que par ces copies-là. Ça n'a jamais été gravé. Hein. Enfin, pas avant le XXe siècle.

0: C'est des manuscrits extraordinaires. C'est d'une beauté visuelle. C'est vraiment splendide.
1: Il n'y a pas d'erreur. C'est propre.
0: C'est parfait. Il
1: n'y a pas de bavure.
0: Il a copié beaucoup d'opéras et pas que de Lully aussi. Il a copié les opéras donc en partition générale, c'est-à-dire que lorsqu'il y avait des éditions réduites, donc sans les parties intermédiaires de l'orchestre et du chœur, il copiait ça en entier. Et ça se vendait parce qu'évidemment c'était mieux que ce qui était imprimé. Donc tous les collectionneurs en voulaient. On a étudié récemment, enfin j'ai étudié pardon la collection Séguin, qui est un collectionneur de musique un peu extrême. Il a acheté des copies chez Nern. Et on peut supposer, enfin les dates concordent, on peut supposer qu'il les a eues directement par Nern. Enfin, Nern avait une clientèle privée. Il a aussi copié pour la cour, sans doute, pour la musique de Jacques II à Saint-Germain. Curieusement, à la différence de Philidor, Nern n'a jamais daté et jamais signé. Et c'est pourtant le deuxième. Hein. Et alors ça, l'identité entre ce fameux copiste Z et David Nern, qui était écossais d'ailleurs comme à l'origine des Philidor, a été prouvée récemment. Alors on s'en doutait, hein, mais on a une preuve indubitable dans une étude extrêmement poussée des correspondances entre la correspondance de Nern et le texte qu'il y a sur sa musique. On voit que c'est absolument la même main. Il n'y a aucun doute.
1: C'est souvent d'ailleurs grâce à des beaux manuscrits, des lettres, des mémoires, qu'on arrive à associer l'écriture à un travail de copie. Et c'est comme ça qu'on arrive à identifier certains copistes et à savoir que voilà, c'est bien eux qui ont fait ce travail-là.
2: On va écouter une pièce pour orgue de Couperin, un l'offertoire extrait de la messe des couvents, donc copié par David Nern et ici interprété par André Isoy.

0: L'offertoire sur les grands jeux de la messe des couvents de François Couperin par André Isoard, avec, grâce à une copie de Navin Dern, puisqu'on parle des copistes. Dans ce livre que vous allez faire paraître, Laurent Guillot et Pascal Denéchaud, sur les premiers copistes en France, il y a une contribution de Jean Duron à propos de Sébastien de Brossard qu'on évoquait tout à l'heure. Et il s'arrête sur les gestes d'écriture les plus spontanés, c'est-à-dire que parfois on a des traces de la rapidité avec laquelle les copistes pouvaient travailler.
1: Il a mis en évidence très clairement, à partir des

0: manuscrits de Brossard, qui sont assez nombreux d'ailleurs, et qu'il a étudié à fond, qu'en fait, Brossard avait deux mains, quoi. Il avait une main rapide, avec des notes de petite dimension, c'est pas des brouillons, mais c'est de la copie rapide, et une main beaucoup plus élaboré.
1: Et le choix de la main dépendait du client ou
0: Alors non, parce que Brossard, il le copiait pour lui, mais ça dépend du temps qu'il avait pour copier. Soit il faisait un petit brouillon qu'il gardait, soit il copiait bien pour le faire jouer par sa maîtrise, enfin par les symphonistes de sa maîtrise ou ses chanteurs. Voire, dans certains cas, parce qu'on a des exemples très rares, pour le faire imprimer. Là, c'est une main très belle où il dit voilà, il donne ça à son imprimeur Ballard, c'est comme ça qu'il faut l'imprimer.
2: On a d'ailleurs ce cas dans de nombreux copistes. Soit on va pouvoir voir l'évolution de la main. On a ça pour l'allemand justement qui va avoir une très grande longévité. Et en fait, on s'aperçoit qu'il change de manière d'écrire. C'est-à-dire qu'il va y avoir des petits gestes, les guidons par exemple, qui sont des petits signes qu'on met à la fin de la portée pour indiquer la note suivante sur l'autre système, va changer de forme. Ou alors les flammes des croches dont on parlait tout à l'heure qui vont être tournées à gauche, un jour, on ne sait pas pourquoi, il va les tourner à droite ou voir mettre deux systèmes complètement opposés dans une même page. Donc c'est très troublant quand on analyse ses mains parce qu'on se dit mais est-ce qu'on a affaire à deux personnes différentes ou c'est le même copiste ? C'est assez.
1: Brice Lassemand, dont on sait qu'il était payé 600 livres par an, ce qui apparemment était vraiment pas beaucoup pour l'époque, ça veut dire que c'était un métier qui était pas très bien payé.
2: Il se faisait aussi des à côté, c'est-à-dire qu'une fois si vendre des pions sur le livre, c'est-à-dire qu'une fois que vous avez fini votre journée de travail, copier pour vous avoir toutes les sources à votre disposition. Vous les empruntiez, vous les copiez chez vous, vous les vendiez et ça vous faisait un complément de revenu. Oui. Brice Lallemand va aussi travailler pour le concert rituel. Donc là aussi, il va travailler pour plusieurs institutions. Il y avait moyen de se faire
0: Ce sont des gens qui se sont esquintés les yeux toute leur vie à travailler à la chandelle ou à la lumière du jour.
2: Il faut savoir qu'ils travaillent de chez eux. C'est un privilège aussi, c'est-à-dire que l'opéra, par exemple, on pense à Lefèvre, va aménager un atelier d'écriture dans son appartement.
1: Mais pas toujours solitaire, puisque vous disiez tout à l'heure qu'il pouvait se répartir les différents actes d'un opéra, et même parfois se répartir l'un les paroles, l'autre les notes sur la même œuvre ou le même air.
2: Et même parfois se diviser une page. C'est-à-dire que l'écriture va changer sur une même page. C'est assez troublant, par exemple. Donc on voit que quelqu'un copie le haut de la page et puis arrête de travailler et quelqu'un d'autre prend la relève. C'est assez troublant. Et en fait, on sait qu'ils étaient une dizaine de copistes à travailler dans une même pièce qui était chauffée, éclairé par le copiste qui en fait se faisait rembourser tous ses frais de d'éclairage et de chauffage par l'institution qui l'employait.
0: On a dans le cas d'André Danican Philidor à la fin de sa carrière des factures, enfin ce qu'on appelle des mémoires à l'époque, où on lui dit pour avoir copié la partition et les parties de telle œuvre, on va vous payer 600 ou 800 livres. Ça peut paraître beaucoup, mais ça inclut quand même toutes les fournitures et le papier extrêmement cher à l'époque, et surtout le travail de tous les sous-traitants. Quand il doit copier une grosse œuvre en une semaine, il ne fait pas ça tout seul.
2: Ce qui pose pour nous un problème, c'est que ces personnes qu'ils employaient, c'était comme des ouvriers payés à la journée ou à la semaine. Donc en fait, on leur donnait l'argent de la main à la main et on n'a aucune trace de ces personnes employées par Lefèvre, par exemple, par Durand, par Brice Lallemand. On sait qu'ils étaient nombreux, mais ils n'ont jamais rien signé. Il n'y a pas d'acte notarié, il n'y a pas de contrat. Donc on ne saura peut-être jamais les noms de ces personnes qui ont œuvré pour fournir toutes ces copies.
0: De toute façon, sur 100 copistes, il y en aura 95% dont on n'aura jamais le nom.
2: D'où le numéro Sécu qu'on leur attribue, les numéros ADCOP.
0: Numéro parce que ça permet de les nommer. Et si on arrive à les nommer, le nom arrive en plus. Parce que l'attribution peut changer aussi, on peut se tromper dans l'attribution. Parfois, on pense au père, en fait, c'est le fils. Ça arrive.
1: Il y a une technique qui apparaît dans la deuxième partie du XVIIIe siècle, qui est celle du pochoir. On pourrait dire que c'est un peu intermédiaire entre copiste et imprimerie.
0: Oh, le pochoir, c'est assez spécial. En fait, ça apparaît essentiellement.

0: dans le domaine liturgique. Ça apparaît, je dirais, fin 16e, début 17e, mais ça se développe effectivement pas mal dans la seconde moitié du 17e.
1: Ah, du 17e, je disais. Du
0: Alors, oui. le pochoir, c'est une technique qu'on connaît tous pour l'avoir au moins vue. C'est-à-dire, on a des feuilles de laiton qu'on découpe pour avoir une lettre en creux. Et ensuite, on applique la feuille sur une feuille de papier et on passe dans le trou, dans le trou qui a été ménagé, une petite brosse ancrée, pas liquide. Mmh. Et ça permet d'ancrer une lettre. Et puis après, on repose le pochoir, on en prend un autre et on fait la lettre d'à côté. Donc ça paraît extrêmement long, c'est extrêmement long. Et c'est très adapté aux liturgies. Pourquoi ? Parce qu'elles sont en grand format. Et finalement, il n'y a pas tant de techniques que ça qui permettent de copier des manuscrits de grand format. À la plume, ça ne va pas, parce que le trait est trop fin. Le pochoir permet de faire des lettres très contrastées en noir et en rouge, ou en d'autres couleurs même, assez larges, visibles de loin à 2 ou 3 mètres. Et si on veut le faire en typographie, ça n'a pas de sens, parce qu'on a besoin de 1 ou 2 exemplaires. Donc on ne va pas faire ça et en tirer 300 quand il en faut 2. Donc en fait, le pochoir va remplir un intervalle entre la technique manuscrite et la technique de l'imprimerie, qui est très adaptée à la liturgie. Et il y a eu des études assez récentes. Il y a un livre qui vient de sortir mi-décembre à l'université de Reading, près de Londres, et qui a été dirigé par Achille Daverigo, Eric Kindle, qui est le maître du pochoir historique, et Fabien Guillou, et qui regroupe 5 ou 6 communications sur le pochoir en France. Alors ça va du 17e au début du 19e. Et c'est des choses complètement nouvelles. Ça a été très très peu étudié, et on y voit notamment les plus beaux pochoirs qui ont été faits pour la Chapelle Royale, ceux qui ont été faits pour les églises de Paris avant et après la Révolution.
1: Aux Invalides, il y avait une grande mode autour de la Révolution.
0: Les Invalides, c'était avant. Les Invalides, ils ont fait ça à partir du moment où les Invalides ont été construits par Louis XIV. Et là, c'était un des moyens d'employer les soldats mutilés, quoi. Mmh. On leur faisait faire du pochoir et également faire des décorations florales à la gouache qui sont de toute beauté. Il y a quelques volumes qui sont conservés, qui sont soit à la Bibliothèque nationale, soit au Musée des Invalides. Et c'est vraiment des choses de grande beauté. Alors ça prenait un temps fou, hein, mais bon, c'était le but de les occuper. Et alors le pochoir, c'est assez nouveau. Alors on connaît quelques noms de pocheurs. Vers l'époque de la Révolution, il y a Charles Berthaud qui a fait des pochoirs absolument somptueux, qui sont pour beaucoup à la Bibliothèque Sainte-Geneviève. Il y a Louis-Denis Chandora, il y a Jacques-Louis Bonicel. Il y en a 4 ou 5 comme ça qu'on connaît. Et après, ça disparaît. Enfin, ça va jusqu'au milieu du 19e siècle. Après, c'est une technique qui disparaît.
1: C'est un monde un peu de fantômes, les copistes, Pascal Donéchaud. Vous arrivez à vous y attacher malgré tout, alors qu'on n'a quasiment aucune source, on ne connaît pas leur tête.
2: En fait, quand on manipule ces documents, on les voit travailler, on les voit vivre. Et en fait, ils ne sont pas si loin de nous. Ils travaillent comme nous, on le ferait aujourd'hui. Et je pense notamment à pas mal d'annotations de Jean-Philippe Rameau qu'on voit sur les sources où il écrit pour le copiste en disant vous reporterez bien cette correction dans telle partie d'instrument. On voit que le copiste, en tout cas l'opéra, est présent en répétition. C'était d'ailleurs dans ses statuts. On voit un petit monde qui vit au service de la musique, et c'est ça que j'aime dans ce travail sur les sources.
0: Le copiste est un fantôme, mais la copie porte aussi un fantôme.
2: Oui.
0: C'est-à-dire copie a été faite sur une autre source.
2: Qui n'existe plus.
0: Qui, en général, n'existe plus. Alors, il n'y a pas que le cas de Philidor, hein, où là, on n'en a plus aucune avant lui. Mais toute copie musicale est le résultat d'un processus à partir d'une source qui, en général, est perdue. Et donc, à chaque fois qu'on en voit une, en fait, il y en avait 2. Et la source était en général empruntée, emprunté à un collectionneur, emprunté à un atelier de copie, emprunté à

0: la maîtrise d'une chapelle.
1: Ou un autographe de compositeur.
0: Ou un autographe de compositeur, c'est
1: dès qu'il est
0: aussi. Voilà. Et la plupart de ces sources-là sont terminées. Enfin, les sources manuscrites dans les maîtrises françaises, c'est un véritable ravage. On en a peut-être 1% de ce qui a existé. Et parfois, il y a des copies qui ont été faites, mais qui ont une valeur incroyable.
1: Le ministère de la Culture avait lancé un inventaire des sources musicales anciennes dans les régions françaises. Et récemment, j'ai pu œuvrer pour sur la ville de Nantes et on a retrouvé un manuscrit d'une pièce complètement. On avait un livret dans les collections de la BNF, La caverne de Tomeoni, qui en fait, le manuscrit avait été complètement perdu. C'était un opéra pour enfants qui était joué sur les boulevards. Et en fait, il se retrouvait dans le fond de la maîtrise de la cathédrale de Nantes parce que c'était un moyen de faire chanter les enfants. Mmh. Et donc une très belle copie à noter qui a servi de source de production. Donc des fois, on a des surprises, on peut retrouver mais beaucoup, beaucoup de sources sont perdues, malheureusement.
0: Il y a quelque part en France, alors je ne sais pas si c'est à Nantes ou peut-être ailleurs, je ne sais plus, un très beau manuscrit qui contient de la musique religieuse du 18e, avec une reliure en parchemin vert, comme c'est souvent le cas, avec un numéro qui est au pochoir dessus, c'est numéro 52. Ben, où sont les 51 d'autres ?
2: Ouais.
0: Ça laisse assez peur.
2: L'ampleur de ce qui a pu être perdu.
0: Un pourcentage de pertes, mais qui est monstrueux.
2: On trouve dans les archives de Sébastien de Brossard des archives aussi de manuscrits autographes de compositeurs et compositrices. On trouve Pierre Bouteiller, Pierre Tabar, Louis Aumet, Louis Lemaire, Paolo Lorenzani, des noms qu'on a oubliés, puis aussi Elisabeth Jacquet de la Guerre.
0: Oui.
2: On va se quitter en écoutant un extrait de Céphale et Procris. Merci beaucoup, Laurent Guillot. Merci,
1: merci à vous.
2: Pascal Denéchaud. Et puis merci à la bibliothèque La Grange Fleuret d'avoir accueilli l'enregistrement de cette émission.

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0: bonjour à toutes et bonjour à tous. Aujourd'hui, une femme est à l'honneur, c'est Charlotte. J'ai d'abord entendu la voix de Charlotte et ses pertinents propos dans l'émission actuelle sur ces mêmes ondes où elle intervenait dans un sujet sur le post-partum. Charlotte est doula. Quoi ? Qu'est-ce ? Je n'avais jamais entendu ce mot. Je me suis sentie vraiment bête et ignorante. Doula. Alors je suis allée sur son Instagram et j'y ai vu Charlotte Luche-Bosca. C'est son nom. Toute pimpante, passionnée. Elle y explique son métier, doula donc, ses activités, ses offres, le tout avec sourire et joie communicative. Doula. Si je vous dis grossesse, bébé, maman, parents, aide au quotidien, vous commencez à comprendre ? Moi pour qui la maternité remonte à plusieurs décennies, Charlotte va immédiatement nourrir ma curiosité en parlant de son métier. Puis, on échangera sur le thème de la parentalité. C'est quoi être parent aujourd'hui ? Pour elle, en tant que maman de deux jeunes enfants et en tant que professionnelle qui côtoie des parents. On parlera de son actualité, de ses projets, de sa relation à Millau. Je vous embarque avec moi, je vais la rejoindre rue Droite, au café-resto familial Les Grands Gamins. C'est Mathias qui est aux commandes et au fourneau depuis quelques mois et qui offre un espace dédié aux enfants. Endroit plutôt symbolique pour notre thématique, non ? Allez, on y va. Me voilà arrivée, j'avance. Oh, mais je vois Charlotte déjà là. Salut Charlotte.
1: Comment vas-tu ?
2: Ça va.
1: Très bien. On va saluer Mathias. Je sais pas. Salut Mathias.
3: Salut.
1: Bonjour. Bon, on peut s'installer ?
3: Oui.
1: Allez, on s'installe.

0: Charlotte, on rentre dans le vif du sujet. Qu'est-ce que c'est qu'une doula ?
1: Alors, mystère. En fait, une doula. Donc déjà, doula, ça veut dire au service de, en grec ancien. Alors bon, parce que c'est un mot qui existe depuis super longtemps, depuis toujours. Et c'est le même mot au niveau international. Les doulas, en fait, elles ont toujours été dans le paysage de la maternité, bon, de la parentalité, parce que c'était les femmes qui assistaient les femmes et les sages-femmes dans les moments donc, de grossesse, de naissance, d'accouchement, de mise en place de l'allaitement et puis du suivi de post-couche. D'accord. Donc être au chevet de la maman, l'accompagner, l'écouter, la bichonner, lui essuyer le front et puis lui faire des petits plats pour qu'elle se remette un peu de cette période d'accouchement et de grossesse.
0: Est-ce qu'il y a un côté psychologique aussi dans tes interventions ?
1: Alors non, donc pas directement, disons la doula, elle intervient en complément du suivi médical, qui soit donc suivi médical, suivi sage-femme, suivi gynécologique, et en complément d'un suivi psychologique si toutefois il y en a un. Donc c'est vraiment de l'écoute et du soutien émotionnel, mais il n'y a pas vocation à aller creuser et chercher le pourquoi du comment.
0: C'est un soutien, tu es une aide presque au quotidien pour les mamans et les papas. Oui, parce que j'ai vu sur ton Insta, qui est super bien fourni, très, très imagé, que tu faisais donc des choses pour les papas, là, des réunions, des cafés apéro. Ou des apéros papa.
1: Alors, oui, c'est vrai que dans le temps, la doula était vraiment auprès de la maman. Et puis, bien heureusement, aujourd'hui, les papas, ils rentrent de plus en plus dans le paysage de la parentalité. Ils sont de plus en plus impliqués. Ils passent de plus en plus de temps avec leurs enfants. Donc, oui, j'ai eu à cœur de créer des apéros papa. Hier, il y a eu le deuxième apéro papa.
0: Mathias nous sert à boire. Merci, Mathias.
1: Pile au moment, on dit apéro. Non, c'est une grenadine et une infusion. Donc oui, hier, il y a eu le deuxième apéro papa qui est en fait un temps dédié entre papas. Donc là, j'ai un groupe de huit futurs et jeunes papas. D'accord. Pour parler un peu de leur expérience de

0: super. D'accord. Ah oui, c'est génial.
1: Très bien.
2: Charlotte, tu peux nous parler de tes services, que tu, les services que tu proposes, et puis du matériel dont tu disposes ?
3: Oui, donc concrètement, moi ce que je propose, ce sont donc des accompagnements individuels, que ce soit en prénatal, donc sur toutes les questions qui ont lieu sur le projet de naissance, sur comment on traverse la grossesse, autant le papa que la maman, s'il y a des grands frères et des grandes sœurs, voilà, ça peut être aussi des choses dont on parle, se préparer à son postpartum, à son bien-être en postpartum, anticiper voilà, plein de petites choses, et puis à se préparer à l'allaitement aussi. Et après, j'ai des prestations, des services qui sont en postnatal, donc encore une fois en individuel, donc là, ça va être vraiment... voilà, plus ce lieu sur le début de l'expérience avec le bébé, comment ça se passe, le rythme, est-ce que chacun prend sa marque, est-ce qu'on est en l'aise, est-ce qu'on a besoin de parler un peu de l'accouchement, de ce qui s'est passé, est-ce que tout est ok, voilà, tout ça. Donc ça, moi j'interviens au domicile des personnes. Donc il y a vraiment cette partie qui va être plus du soutien, disons, émotionnel et pratique. Et de l'informatif en fait, parce que des fois quand on est parent on doit apprendre un millier de choses et on est noyé dans plein de choses, donc voilà, on prend le temps, on respire un peu, on se dit attends, comment toi tu te sens, qu'est-ce que t'as envie, quelles sont tes difficultés, quelles sont les choses qui vont, et puis avec tout ça on compose.
2: Tu es déjà une oreille pour tous les parents, toutes les mamans et les papas, tu es déjà une oreille, tu les écoutes.
3: Oui, tout à fait. En fait, on n'a pas l'habitude en fait d'être écouté, vraiment écouté, sans être interrompu, jugé, ou sans que quelqu'un vienne dire ah oui, mais moi aussi ça m'est arrivé. Ah mais attends, tu devrais faire comme ça. Oui, voilà. Donc rien que le rôle d'écouter en fait, c'est quelque chose qui fait beaucoup de bien.
1: C'est déjà très important.
3: Voilà.
2: Et tu viens avec du matériel, des livres, des affiches, des.
3: Alors oui, tout à fait. Ouais, ouais. J'ai beaucoup de livres. D'ailleurs, c'est quelque chose que je propose dans mes prestations, dans les forfaits. Je prête les livres aux parents, et puis aussi je leur prête du matériel comme le ballon de grossesse. Voilà, plein de choses pour qu'ils aient pas à l'acheter. Donc ça, c'est des choses que je propose. Et ensuite, dans la suite de mes services, pour rester un peu aussi sur l'intervention à domicile, je fais du soutien logistique. Donc là, c'est plus du quotidien, disons, venir cuisiner, faire un peu de ménage, ranger, tout ça, tout ce dont on a besoin quand on est futur ou jeune parent.
2: Oui, parce que j'ai vu ça sur tes services. Oui, tu proposes effectivement de faire les courses, un peu de ménage. Et c'est vrai que la grossesse et l'arrivée du bébé, c'est un vrai challenge à vivre au quotidien. Et je pensais justement aux mères solo. Est-ce que tu vois beaucoup de mamans seules ?
3: Alors, directement, des mamans vraiment seules, non, parce que malheureusement, bon, mes services sont payants, bien qu'il y ait une partie qui puisse être prise en charge par du CESU, donc 50% pris en charge par l'État. Malheureusement, c'est pas forcément accessible aux mamans solo. Par contre, j'ai accompagné plusieurs mamans, ici, la particularité d'avoir le camp du Larzac, donc des militaires, donc des femmes de légionnaires. Qui bien qu'elles soient pas solo dans le quotidien financièrement tout ça parce qu'il y a un conjoint, elles sont solo dans leur quotidien.
1: Pendant un moment,
3: quand ils partent en mission, ou du moins au moins toute la semaine quand eux ils sont sur le camp du Larzac. Donc oui, il y a quand même des femmes qui gèrent seules, ouais.
2: Quand tu rencontres un couple, est-ce qu'il t'arrive de voir vraiment des rôles très genrés dans ce couple, genre la mère qui la maman qui va tout gérer et le père plutôt absent?
3: Autant marqué, moi, ça m'est pas encore arrivé. Bon, je suis assez récente dans mon activité. Hein. J'ai commencé qu'en septembre 2024. Donc, autant marqué, non. Mais oui, on observe quand même des désaccords dans le couple. Voilà, ils sont pas toujours d'accord. Et puis, bon, c'est vrai que les papas, ils reprennent vite le travail.
1: Oui.
3: Donc, il y a aussi cette dimension-là que la maman, elle prend très vite les devants toute seule, ouais.
2: Dans tes services, Charlotte, j'aime bien l'idée de la célébration avec les autres mamans ou avec des amis. Je trouve l'image très belle, porteuse et symbolique en ces temps de repli sur soi, les replis de la société en fait. Est-ce que tu peux nous donner des exemples de festivités ?
3: Oui, j'avoue que c'est mes petits chouchous dans mes services aussi parce que c'est vraiment très beau. Pour sortir un peu des fois de ce côté, il y a un enfant qui arrive, il faut se préparer, voilà, très mental en fait. J'avais vraiment à cœur donc de proposer des célébrations de la femme, de la mère, voilà. Donc j'ai plusieurs services. Il y a le Blessing Mama. Donc le Blessing Mama, en fait, c'est dans le dernier trimestre de grossesse. Les femmes de la famille, les amis, généralement, elles l'offrent en fait à la future maman. Elles se réunissent autour d'elle. Et puis voilà, il peut y avoir plein d'animations dans

0: la journée. Moi, je vais à domicile, des créations, des cercles de femmes, de choses un peu spirituelles ou des choses drôles. Voilà, c'est vraiment le truc de rester ensemble et de laisser une trace à la maman après, ou un poème écrit tous ensemble. Ou quelque chose de joli qui est créé, ou alors
1: c'est très symbolique en fait.
0: C'est très très symbolique et c'est beau quoi, parce que généralement c'est enfin c'est plein d'émotions et de bonnes intentions vers la future maman et ça lui donne un sacré coup de boost pour la naissance et pour l'après.
1: Et là bientôt tu vas organiser quelque chose, j'ai vu sur le Larzac.
0: Oui, ça aussi c'est un peu dans le même esprit, bien que ce soit entre inconnus en fait. Oui. C'est ce qu'on appelle les petites retraites à la journée, ça on appelle ça Natura Mama. Je fais ça avec Kathleen Durand qui est photographe et qui est mon acolyte de travail. Et donc on propose effectivement aux mamans, futures et jeunes mamans, de se retrouver chez Naturellement Simple, Saint-Laurent-du-Lévézou, et voilà, de partager un cercle de femmes, de la création avec de l'argile, un brunch et autres choses toutes jolies.
1: Et dans la nature.
2: En fait, dans la nature.
1: Et dans la nature.
2: Ah oui. J'ai écouté donc l'émission que tu as faite avec Sophia et tu parlais du postpartum. Alors, c'est pas un mirage ? Ça existe bien ?
0: Parfois, on croirait que non, mais évidemment, oui, le postpartum, c'est l'après-naissance. Donc, tout le monde y passe, enfin, toutes les femmes, la moitié de l'humanité, disons, presque. Mais on n'en parle pas suffisamment,
1: non,
0: ouais.
1: Pas. Non. Et alors, donc, tu peux nous décrire un petit peu cette période ?
0: Oui.
1: Qu'est-ce que ça fait ?
0: Bien sûr, donc le postpartum, enfin d'un point de vue médical, c'est l'après-naissance, donc après l'accouchement. Donc il y a plein de choses, évidemment, que la maman, son corps, il est en convalescence parce qu'elle a porté et donné naissance. Donc il peut y avoir des blessures physiques plus ou moins importantes. Mais il y a aussi toute une dimension qu'on prend en compte aujourd'hui, qu'on prenait pas en compte avant, qui est la dimension de la tête, hein, tout ce qui se passe. Donc toute la charge mentale qui peut être associée, tout ce stress qui peut être associé, et tous ces nouveaux apprentissages au devenir parent. Il y a aussi dans le cœur, disons, comment on vit tout ça, le côté vraiment émotionnel, disons.
1: Oui.
0: Ouais, voilà. Et une autre dimension qu'on de plus en plus on prend en compte, que moi je dis, voilà, dans ton être, qui est un peu la transformation, c'est-à-dire qu'on change vraiment de statut social. On passe d'une femme à une maman. Donc il y a plein de changements qui opèrent aussi dans le statut social. Et des fois, les mamans ne se reconnaissent pas toujours, quoi.
2: Oui, puis peut-être une part de l'enfance qui ressurgit, une part aussi de ce qu'on était quand on était petit, voire bébé. Enfin, je ne sais pas, dans l'inconscient, il y a quelque chose peut-être qui ressurgit pour ces nouvelles mamans.
0: Et oui, les mamans et les papas, et c'est aussi ça des fois, c'est que quand on devient parent, on refait face à notre histoire. Il y en a avec qui ça se fait avec plus de facilité,
1: voilà.
0: Et d'autres pour qui c'est plus difficile.
2: Alors donc, que la grossesse, la doula ? Je te pose une question, parce qu'effectivement, on pourrait penser qu'une doula serait nécessaire, moi je ne sais pas, pour d'autres périodes importantes pour la femme, comme la puberté ou la ménopause. C'est deux moments charnières là, de la vie. Qu'est-ce que t'en penses ?
0: Alors oui, tout à fait. En fait, on dit que chaque doula a sa couleur, c'est-à-dire que ça reste de l'auto-entrepreneuriat, donc chacune a ses intérêts propres, mais il y a beaucoup de doulas qui accompagnent ces périodes-là.
1: D'accord.
0: Moi, j'y suis très sensible et ça m'intéresse beaucoup, mais bon, voilà, pour le moment, je peux pas être dans tout. Mais oui, la puberté et la ménopause, c'est des grands moments dans les cycles de vie de la femme.
1: C'est
0: ça. Et ouais, c'est vraiment important.
1: On a besoin d'aide pour certains, de soutien et d'écoute.
2: Donc les mamans, les papas, tu parlais évidemment des parents, ça me paraît logique. Et les grands-parents, alors est-ce que là il n'y aurait pas quelque chose à faire ? Parce que c'est vrai que la génération actuelle de parents, on va dire les trentenaires, sont, je trouve, beaucoup liés à leurs parents. Plus que, par exemple, comme moi, quand j'avais 30 ans, je n'étais pas tant liée que ça à mes parents. Donc le rôle du grand-parent a peut-être changé en quelques décennies. Qu'est-ce que tu en penses ?
0: Alors oui, je pense que la famille, elle évolue au fur et à mesure des générations et puis bon, de l'histoire, ça c'est indéniable. Les grands-parents, ils ont un rôle super important à jouer. Moi, je dirais auprès de leurs enfants directement, de soutien, s'ils le souhaitent, et auprès de leurs petits-enfants. C'est vrai que c'est un grand-parent, c'est un repère, vraiment. Qu'est-ce que je propose? Alors, moi, j'aurais voulu, je l'ai proposé d'ailleurs, ce projet à différents endroits à Millau, mais il n'a pas été retenu. Mais ah. Ouais, c'est dommage. Mais bon, parce que je cherche des financements, donc si quelqu'un m'écoute. Non, mais en fait, mais ça va se faire, en fait, ça va se faire. J'aimerais créer des groupes, comme je fais des groupes de mamans, des groupes de papas, et donc des groupes de grands-parents. Donc, j'avais appelé ça les papy-papotes, les mamies, je ne sais plus quoi. Enfin, bon, c'était un truc comme ça. Et voilà, se retrouver et essayer d'échanger autour de leur vécu, de leurs appréhensions, de leurs projections, de leur envie de, voilà, d'être impliqués.
2: Du rôle à tenir, en fait. Du rôle à tenir avec nos enfants et nos petits-enfants. Être là, mais pas trop près. Être là en cas de besoin, mais ne pas être non plus trop présent. C'est vrai que c'est compliqué.
0: Oui,
2: ça peut être compliqué.
0: On voit que de toute façon, des fois, il y a des conflits dans les familles. Alors, la fille qui dit, oh, mais laisse-moi tranquille, laisse-moi un peu faire. Enfin, voilà, les conseils un peu sollicités. Mais tu sais, avant, on faisait comme ça. Ouais. Et bon, moi, je suis pas là pour dire il faut faire ci ou il faut faire ça. Mais juste, c'est vrai que j'aime bien informer. Et les grands-parents sont demandeurs de ça. Et c'est comment élever un enfant aujourd'hui, en fait. C'est quoi les codes de cette nouvelle génération, oui, en fait.
2: Tu voulais nous parler d'un autre service qui te tient à cœur.
0: Oui, parce qu'on a parlé du Blessing Mama donc dans les célébrations, mais il y en a un qui est pour les parents, en fait, et je le trouve trop magnifique. Je l'appelle la capsule de vie. En fait, je viens au domicile des parents et je viens encapsuler leur histoire d'amour, de naissance, de jeune famille. Donc on s'est mis d'accord au préalable sur quelques questions et quelques sujets qu'ils veulent aborder, et donc je viens avec un petit micro d'enregistrement, comme nous là en ce moment, tu vois. Et puis on fait un échange comme ça. Donc moi après je fais le montage audio et je prends quelques photos et je leur donne tout ça sur une clé USB. Et puis c'est quelque chose qu'ils peuvent léguer en fait à leurs enfants plus tard. Et j'aime bien cette idée, si tu veux, de la transmission, parce que quand on est grand, on a tous envie de savoir nos débuts dans la vie en fait. Et je trouve que c'est vraiment des cadeaux précieux à se faire en tant que famille. Ouais.
2: Tu as des bonnes idées, Charlotte. Et moi, j'adore les termes que tu prends, Natura Mama, capsule de vie. Tu étais dans la publicité avant?
0: Non, pas du tout. Je suis éducatrice spécialisée, rien à voir. Mais j'aime tellement ces... Ouais, j'ai tellement trouvé ma voie que...
2: Tu t'éclates dans les termes déjà. Tu peux nous parler de tes projets, le projet futur ou alors projet très très lointain dans le temps?
0: Oui, et bien là, depuis septembre, j'en ai lancé pas mal et ça a mis un peu de temps plus que ce que je pensais. Donc j'ai des projets, alors j'aime bien développer l'aspect collectif. Je trouve que le social, quand on devient parent, c'est un peu compliqué. Et donc j'aime bien proposer des choses, voilà, de conviviales. Donc il y a les after crèches qui ont lieu tous les troisièmes vendredis du mois. Donc ça, c'est la tape sur le toit. Et c'est un créneau parents-enfants, en fait, où est-ce qu'on vient, voilà, c'est 17h-21h, où on vient grignoter quelque chose, boire un petit sirop, il y a des jeux pour les enfants, des coloriages. Et alors, dans ces after-crèches, il se passe des choses magnifiques. Alors, c'est pour jeunes enfants et un peu plus grands, mais il y a des espaces pour tout le monde. Il y a mes apéros papa, il y en aura 4 en tout, donc il en reste encore 2. Il y a Natura Mama, cette petite retraite dont j'ai parlé tout à l'heure. Donc bon, voilà, déjà tout ça, c'est pas mal, en plus des accompagnements individuels. Et puis sur l'été, j'aimerais bien proposer, parce qu'on dit souvent que pour les parents, c'est difficile les vacances, parce que un peu cet isolement, des fois, les enfants, ils tournent en rond, on en a marre, tout le monde s'agace. Et j'aimerais créer aussi beaucoup de petits ateliers parents-enfants comme ça sur l'été pour se retrouver, voilà, faire une rivière ensemble, faire un petit atelier patouille et création, et puis parler, se retrouver, en fait, se rassembler.
2: À suivre, alors tu donneras les infos sur tes réseaux sociaux, sur ton réseau social.
0: Oui.
2: je pense qu'on a fait le tour au niveau de tes services, Charlotte.
0: C'est pas mal déjà.
2: Alors en fait, tu proposes tous ces services, mais qu'as-tu fait comme formation? On va parler un peu plus de toi là, personnellement.
0: Ok, donc moi initialement je suis éducatrice spécialisée, donc ça fait plus de 10 ans maintenant. Voilà, j'étais diplômée à mes 21 ans. Et bon, après j'ai fait plein de choses, j'ai beaucoup voyagé, bon, qu'importe, j'ai beaucoup d'expérience aussi associative et personnelle. Et mais concernant ma formation, j'ai décidé, après être devenue mère, donc moi je suis devenue maman en mars 2020, au moment où le monde se fermait d'ailleurs, c'est assez anecdotique, mais voilà.

0: Le Covid, c'était un moment particulier pour devenir mère. Et j'ai traversé beaucoup de difficultés dues à cet isolement mondial, social, mais aussi d'autres. Et donc, j'ai rencontré une doula, en fait.
1: D'accord. Et elle t'a donné envie.
0: En fait, elle a changé ma vie. Je pense qu'elle elle m'a sauvée à un moment où j'avais besoin de quelqu'un. Et je me suis intéressée de plus en plus donc à ce métier, au point de me former donc en 2023 avec un centre de formation en présentiel à Montpellier.
1: D'accord.
0: Et
1: okay.
0: C'était vraiment beau.
1: Et tu penses que pour être doula, il faut nécessairement être une maman ?
0: Alors non, je pense pas, parce que la doula c'est avant tout une posture d'écoute, de non-jugement, de bienveillance, et puis dans notre formation on est formé à tout ce qui a à voir avec la périnatalité, donc la grossesse, l'accouchement, l'allaitement. Donc souvent c'est les mamans qui ont un déclic quand elles deviennent mères et elles ont envie d'être auprès d'autres mères. Mais dans ma formation il y avait 3 femmes qui étaient non-mamans et qui sont des doulas formidables.
1: Très bien. Tu as vécu longtemps en Argentine, Charlotte. Est-ce que tu as pu t'imprégner de la façon dont on vit sa grossesse là-bas ? Et est-ce que ça t'a donné une expérience pour justement proposer tes services ici ?
0: Alors oui, moi j'ai vécu 8 ans en Argentine, de mes 22 ans jusqu'à mes 30 ans, et j'ai eu mon fils là-bas, en mars 2020. La maternité n'est pas vécue du tout de la même manière. Déjà là-bas c'est beaucoup plus naturel, on se pose moins de questions, tout le monde est mère, c'est un peu un aboutissement, c'est comme ça, on fait famille. Et puis il y a toute une proximité, il y a tout un rapport, c'est beaucoup plus communautaire. Donc les femmes sont plus entre elles. Moi, elles me bichonnaient pendant ma grossesse. Enfin, il y avait tout quelque chose comme ça. C'était assez beau quand même. Et puis l'après, c'est vrai que la naissance, par exemple, moi, j'étais en cambrousse, j'étais en Patagonie, donc il n'y a pas de péridurale, ça existe. Enfin, il n'y avait pas. Donc il y a tout un rapport un peu plus naturel, beaucoup moins médical. Bon, pas dans les villes en Argentine, parce que là c'est le contre-pied, c'est césarienne à fond, donc je nuance, mais moi là où j'étais, c'était un petit village, donc il n'y avait pas du tout ça. Et puis là après, l'allaitement, on allaite forcément, là-bas on dort avec ses enfants, les maisons elles sont petites, il n'y a pas une chambre par enfant, ça n'existe pas, donc le bébé il est dans le lit avec les parents. Enfin voilà, c'est vrai que moi ça a beaucoup imprégné ma manière d'être mère. Et voilà, mais après, en tant que doula, moi je respecte ce que chacun veut faire, je veux dire là-dessus, j'influence pas, quoi.

0: Côté féminisme, tu es impliquée aussi dans le planning familial de Millau. Est-ce que tu as un lien fort, tu as un lien fort avec les femmes, ça c'est sûr, c'est indéniable. D'où cela te vient-il? C'est plutôt de la, justement, de ton enfance? Peut-être as-tu été entourée de femmes ou à l'inverse, non? Ça te vient d'où, cette sororité?
1: Peut-être parce que j'étais entourée de trop d'hommes. Non, j'ai deux frères, en fait. Non, en fait, je sais pas. C'est vrai que j'ai toujours aimé être entre copines, quoi. J'avais une grosse bande de copines plus jeunes. Et puis après, après avoir été diplômée en éducatrice spécialisée, j'ai travaillé un an, en fait, au Maroc, dans des centres sociaux qui accueillaient justement des femmes et des jeunes filles qui travaillaient pas, qui allaient pas à l'école. Et donc voilà, on a eu des projets de monter des coopératives de femmes, par exemple. Et c'est vrai que je pense que ma première approche du féminisme, elle est à ce moment-là. Voilà, je trouvais que c'était assez extraordinaire ce qui se passait là-bas. Et en Argentine, y a une énorme vague féministe. Enfin, l'avortement est arrivé seulement le 31 décembre 2020. Donc même moi, quand je suis tombée enceinte, pour moi c'était ok, mais ça aurait pu ne pas l'être. Et en l'occurrence, il n'y avait pas la possibilité d'avorter. Donc il y avait quand même un grand mouvement féministe là-bas. Voilà, c'est ou très religieux, très catho, ou le contre-pied, les nouvelles générations qui sont quand même très féministes.
0: Et maintenant, là, tu le sais, tu as des infos en Argentine en ce moment, c'est comment? Est-ce que les femmes peuvent encore crier leur demande, leur doléance?
1: Oui, franchement, on appelle ça la marée verte. Elles ont tous le petit foulard vert autour du cou. Et c'est des millions de personnes qui sont, de femmes qui sont dans les rues. C'est assez impressionnant, ouais. Voilà.
0: Revenons à Millau, justement. Tu es là, Millau. Et est-ce que c'est une ville que tu connaissais? Est-ce que tu es millavoise? Est-ce que tu es venue comme ça par hasard? Raconte-nous ton attachement à Millau.
1: Oui, alors non, je ne suis pas native millavoise parce que je suis née en banlieue parisienne, oh là là. Mais mes parents sont arrivés ici, moi j'avais 2 ans, donc concrètement j'ai vraiment grandi ici. J'ai passé toute mon enfance ici jusqu'à mes 18 ans où je suis partie et je suis revenue à mes 30 ans. Mais oui, j'ai un attachement très important à Millau.
0: Donc là, vous entendez un petit fond sonore, je pense. On est chez Mathias. Alors, tu connais Mathias, Charlotte? Tu peux nous expliquer un petit peu où on est et qui est ce Mathias?
1: Oui, moi, j'ai choisi cet endroit-là pour faire l'interview. Donc, on est au café-restaurant familial Les Grands Gamins qui vient de s'ouvrir il n'y a pas si longtemps dans la rue droite à Millau. C'est un lieu formidable pour moi parce que il y a tout un espace jeu pour les enfants. Donc, j'aime bien venir ici avec mes enfants. Et voilà, c'est vraiment agréable. Donc on entend justement une famille qui est venue goûter.
0: C'est vivant, comme ça. Alors on disait doula pour les femmes, et moi j'ai une petite question là qui me vient à l'esprit. Est-ce qu'il existe des doulas hommes?
1: Oui, ils sont beaucoup plus rares, mais moi dans ma promo de doula, il y avait un doulot, on l'appelait. Bon, on disait doulot, mais en fait il se dit doula, mais enfin on peut dire comme on veut en fait. Mais effectivement, c'est bien aussi qu'il y ait des hommes qui s'emparent de ce champ-là, en fait. Et lui, il a un public beaucoup de pères, en fait. Ouais. Et c'est bien, ouais.
0: On a oublié tout à l'heure de parler de tes cartes cadeaux, là. Tu nous donnes une bonne idée, peut-être, pour gâter nos filles.
1: Eh bien oui, en fait, quand un bébé arrive, des fois il y a des listes de naissance à rallonge avec plein de choses matérielles dont on ne se servira pas beaucoup, la fameuse anecdote des doudous qu'on a en triple exemplaire, alors qu'en fait parfois, voilà, il y a des cadeaux très utiles comme par exemple le soutien logistique où il y a quelqu'un qui vient un peu à la maison en soutien faire du ménage pour que les parents aient que à s'occuper de leur bébé, ou les célébrations qui sont vraiment des cadeaux marquants et très forts pour la famille, voilà, ou les accompagnements. Enfin, il peut y avoir, donc je propose des cartes cadeaux si quelqu'un veut offrir un service spécifique, donc d'accord, de tous ceux que j'ai nommés, ou alors comme un bon d'achat, disons une certaine valeur. Ouais, parce que je propose plein de petits ateliers par enfant, pas très chers, par exemple, avec des prix à 10 euros, des choses comme ça. Donc voilà, on peut très bien mettre un montant de 30-40 euros et la famille après l'utilise où elle veut, en fait. Ouais. Et là, je suis en création. On a parlé des projets, mais j'en ai tellement que des fois j'en oublie. Je suis en train de créer une petite box, en fait, pour la fête des mères. Donc, restez attentifs. Et ouais, avec des jolies choses dedans, un joli message. Et puis, bon, voilà,
0: On n'en dit pas plus, un suspense. Avant de parler de la parentalité, donc de clore plutôt ton, l'aspect de cette interview, l'aspect métier, est-ce que tu peux nous dire comment on te contacte ?
1: Eh bien, j'ai un compte Instagram où je suis très présente. Donc, Charlotte Doula. Hein, donc, il y a plusieurs Charlotte Doula, mais évidemment, il faut chercher celle de Millot.
2: Une petite fleur.
1: Oui, j'ai une petite fleur. Oui, j'adore les fleurs. Voilà, c'est ça, tout ce dont on a besoin. Et après, bon, j'ai un site internet, donc Charlotte Doula Millot, que j'ai créé, où est-ce que, bon, tout est très bien expliqué de mes services, et puis avec mon contact, hein, donc mon téléphone, mail, WhatsApp, etc., on trouve tout ce qu'il faut, ouais.
0: On va aborder donc notre thématique avec toi, Charlotte, la thématique de la parentalité. Alors, tu peux répondre en tant que maman, évidemment, et avec les retours de tes amis et des parents. Clients, tu les appelles comment, en fait ?
1: Des clientes, ouais. Parce que beaucoup de clientes, mais des clientes et des clients. Ouais.
0: Alors, grande question, là où tu as 3 heures pour répondre. Non, je rigole. Qu'est-ce que c'est qu'être parent aujourd'hui ? Est-ce que tu trouves que, avec le recul que tu as pu avoir ou avec les discussions que tu as pu avoir avec les anciennes générations, est-ce que c'est différent d'être parent aujourd'hui ?
1: Être parent, disons, c'est faire famille. Et c'est sûr que par rapport à avant, la conception de la famille, elle a grandement évolué. Et vraiment, on n'est plus du tout dans les mêmes choses. Avant, voilà, il y avait la famille, le papa, la maman, un enfant, plusieurs enfants, 2 enfants. Voilà, cette famille un peu des livres et des catalogues. Aujourd'hui, faire famille et être parent, enfin, moi, j'ai été formée sur cette partie-là aussi de la parentalité. Il y a des familles de plus en plus monoparentales, dont les femmes, généralement, sont plus à charge des enfants, des familles homoparentales. Il faut savoir que la PMA, par exemple, elle a été ouverte aux couples de femmes. La PMA, elle est aussi ouverte aux mamans solo, c'est-à-dire qu'une maman peut décider de faire famille sans avoir un mari, un conjoint. Voilà, donc il y a tout cet aspect-là. Et puis il y a aussi des familles qui vivent de plus en plus à l'étranger, loin de leur pays d'attache, loin de leur famille, grands-parents, hein, dont on parlait tout à l'heure. Donc ouais, être parent aujourd'hui, voilà, c'est multiple, quoi. Il y a vraiment plein de représentations.
0: Finalement, alors au vu de ton métier, au vu de la finalité de ton métier, être mère ou être père, j'ai envie de dire, mais a fortiori quand même être mère, ce n'est pas évident et ce n'est pas inné.
1: Eh bien, ça c'est une construction sociale, effectivement. Anciennement, la reproduction, voilà, c'était de fait, c'est ce qui était attendu d'un couple et d'une femme. Je veux dire, comment on les appelait, les vieilles filles, non ? Qui se mariaient pas, qui faisaient pas d'enfants. Donc bon, aujourd'hui, on est dans des conceptions et des sociétés, en France du moins, où est-ce que on peut faire le choix de ne pas à vouloir d'enfants, par exemple, effectivement, c'est... Voilà, c'est...
0: Et tu as, dans tes connaissances, dans les trentenaires que tu fréquentes, tu as des couples qui ne veulent pas avoir d'enfants ? Est-ce que tu le comprends ?
1: Alors, oui, moi, autour de moi, alors, qui veulent pas d'enfants ? Bon, moi, j'ai 33 ans, mais en tout cas, j'ai eu des enfants très tôt, par rapport à mes amis. Moi, j'ai été mère à 28 ans. Mes amis ne sont pas, mes amis proches vraiment d'enfance ne sont pas encore maman, par exemple. Donc voilà. Mais il y a d'autres personnes autour de moi qui affirment effectivement ne pas vouloir d'enfants.

0: Est-ce que je le comprends? Oui, évidemment, parce que moi, la priorité, c'est le choix. En fait, moi, je dis toujours, c'est mon corps, mon choix. Et si en plus, c'est OK dans le couple, ça regarde personne, en fait. Donc voilà, moi, je le comprends.
1: Peut-être que ma question qui arrive là va corroborer avec ma question précédente. En fait, je voulais te demander, est-ce que dans le contexte géopolitique actuel entre Trump, Poutine, le futur de l'Europe, est-ce que ça influence votre éducation à vous, parents, et aux clients que tu vois? Est-ce que vous faites finalement une bulle protectrice autour de votre famille? Est-ce que ça vous angoisse tout ça? Est-ce que ça vous fait flipper?
0: Eh bien, tu vois, t'en parles, mais dans les personnes autour de moi qui veulent pas d'enfants et qui l'affirment, l'éco-anxiété et l'anxiété politique, c'est quand même quelque chose qui vraiment est mis en avant. Voilà, ce truc, je me sentirais trop égoïste de mettre au monde un enfant, voilà, dans ce contexte.
1: Oui, en plus, j'ai parlé plutôt de la géopolitique, mais la crise environnementale fait partie aussi, j'imagine, du stress, hein.
0: Oui, tout à fait. Oui, ça, c'est sûr. Après, moi, à titre personnel, être mère, pour moi, c'était vraiment important. Et moi, je me suis révélée aussi dans ma maternité et en tant que femme. Qu'est-ce que je fais, moi, pour me protéger? Oui, effectivement, moi, ça m'angoisse. Après, il y a eu des crises et autres. Moi, personnellement, je milite. Je milite, voilà. Je suis écolo, je milite en tant que féministe pour essayer de au niveau local d'agir et puis moi et je transmets à mes enfants, voilà, c'est vrai qu'il y a beaucoup de voilà, j'ai un grand intérêt pour la parentalité et leur transmettre de belles valeurs, beaucoup d'amour, et effectivement j'avoue que j'écoute plus les infos parce que pour moi c'est anxiogène, ouais, parce que je peux pas agir là-dessus.
1: Alors on revient au petit bébé et on va parler allaitement. On en est où aujourd'hui de l'allaitement? Est-ce qu'on le prône justement dans les discours actuels? On laisse le choix, j'imagine, ou on martèle justement sa nécessité? On fait quoi avec l'allaitement?
0: C'est un peu paradoxal parce que les bénéfices de l'allaitement, ils sont plus à prouver, en fait. Voilà, l'OMS parle, voilà, il faudrait au moins pouvoir allaiter 6 mois nos enfants, voire plus. Maintenant, effectivement, il y a un paradoxe parce que les femmes ne sont pas très bien accompagnées sur l'allaitement. Bon, après, il y a des femmes qui ne veulent pas allaiter. Alors là, encore une fois, je le répète, c'est mon corps, mon choix. Il n'y a pas de... Voilà. Et puis bon, quand on retourne au travail au bout de 2 mois et 3 semaines, comment on peut continuer à allaiter et aller jusqu'à ces 6 mois, voire plus? C'est vraiment super compliqué. Il faudrait qu'il y ait plus. Moi, je fais tout un accompagnement à l'allaitement et j'aurais à cœur aussi de créer des groupes de soutien ici à l'allaitement parce que ça, on dit que c'est naturel et inné, mais ça, c'est quand même très difficile. C'est très difficile.
1: Moi, je vais noter quand même que depuis quelques décennies, il y a une importance accordée au lien puissant entre la mère et son enfant. Si je parle du portage, du tissu dans lequel on met le bébé, je ne sais pas comment, l'écharpe, voilà. Le cododo aussi, répondre aux pleurs du bébé, ça c'est nouveau. Enfin bon, je vais parler un petit peu en tant que dinosaure, mais moi quand j'ai eu mon fils il y a 3 décennies, n'est-ce pas, à la maternité, on me l'a enlevé par exemple. Et moi, toute jeune maman, je n'osais rien dire. En fait, on m'a dit, madame, il va falloir que vous reposiez. Donc, on m'enlève mon fils et on l'amène à la nurserie, pouponnière, je ne sais pas. Je me suis retrouvée complètement démunie. Ça, je pense qu'on ne le fait plus. Enfin, j'espère. J'ai pas su répondre à ça parce que j'étais assez jeune. Mais encore maintenant, ça me heurte. Et je vois que l'importance qui est là donnée au lien entre l'enfant et la maman, je trouve que c'est bon, non?
0: Alors oui, c'est que du bon et on y revient. Alors dans notre histoire de l'humanité, c'est assez récent finalement ce maternage et cette éducation à distance, en fait, parce que les enfants, ils ont toujours été allaités, etc. Disons que, par exemple, on parlait de l'allaitement tout à l'heure, tu vois, Nestlé et le lien industriel, il a été créé dans un contexte de post-guerre mondiale, en fait. Donc c'était vraiment pour répondre à un besoin. Voilà, il y avait plein de bébés qui n'avaient plus leur mère, donc c'était vraiment une solution d'urgence, mais qui n'était pas vouée à perdurer. Sauf que bon, il y a une logique capitaliste derrière tout ça, sans trop rentrer dans les détails politiques. Mais donc on a introduit de plus en plus, voilà, le lit à distance, la chambre à distance, tout ça, c'est des choses qui s'achètent, en fait, alors que le corps des femmes et le lien pur amour et la proximité, ça s'achète pas. Effectivement, on y revient parce qu'il y a toute une logique de voir que effectivement les logiques capitalistes, elles se sont incrustées dans plein de champs.

0: choses de notre vie, dont la maternité et la parentalité, effectivement. Mais on y revient beaucoup sur nos générations, effectivement. Et ça, c'est très beau. Moi, voilà, j'ai, dans les choses que je prête aux parents, par exemple, dont je parlais tout à l'heure, je prête des écharpes, des porte-bébés. Je leur montre un peu comment on fait. Et c'est super chouette, ouais. C'est vraiment chouette.
1: Le symbole, c'est quand même ce fameux cododo. Où le bébé est juste à côté, à la hauteur du lit des parents. Donc ça, c'est, ça n'existait pas avant. C'est chouette, c'est un beau symbole. Alors côté éducation, alors là, pareil, tu as 3 heures. Penses-tu qu'on éduque une petite fille comme un petit garçon ?
0: Non, absolument pas. Absolument pas. Après, bon, là-dessus, il y a beaucoup de divergences. On a un héritage, qu'on le veuille ou non, d'éducation au masculin et au féminin. Il y a des parents pour qui c'est très affirmé, mais même des parents qui ont la volonté de sortir un peu de jeux super genrés. Voilà, les garçons, c'est les choses stratégiques, rapides, violentes. Les filles, elles jouent à la poupée, aux petites choses, voilà, au ménage, etc. Même en voulant sortir de ça, on influence d'une certaine manière.
2: Faut faire attention.
0: Bah, tout dépend de ce qu'on veut faire. Moi, j'y fais très attention parce que c'est très important dans mon éducation. Pour le 8 mars, là, avec le planning familial, j'ai créé une petite boîte à outils justement sur la parentalité féministe et comment. On peut penser, mais même, tu vois, par exemple, le partage des aires de jeu, tu vois, est-ce que c'est bien réparti les espaces ? Est-ce qu'on laisse de la place pour les plus petits, les plus bébés, ou est-ce que c'est les plus grands, les plus forts qui prennent toute la place ? Est-ce que c'est les garçons qui sont au centre ou et les filles qui sont plus à côté en train de jouer ? Voilà, tout ça, c'est bon, c'est des thématiques que moi j'adore aborder.
1: Charlotte, on a fait le tour de pas mal de sujets. C'était un moment très agréable. Je te remercie d'avoir accepté notre invitation.
0: Eh ben, merci à toi, merci à Radio Larzac de donner de la lumière à ces sujets. Moi, ils me semblent passionnants, mais je pense que ça intéresse beaucoup de jeunes parents aussi. Alors, parlons-en.
1: À bientôt tous, et puis ouvrez grand les oreilles. Bye.

Et salut à toutes, salut à tous. À l'écoute de votre radio locale préférée, c'est parti pour Melting Dub. Nous allons passer une heure ensemble à écouter tout un tas de sons tout frais, avec de la grosse basse au menu, évidemment. Je vais commencer avec Dub Arise et l'album Keep Your Head Up. Du bon reggae avec tout ce qu'il y a de plus traditionnel pour que cela sonne bien. Et sur le morceau Out of My Head, le chanteur Jellis est également invité.

Out of My Head. Dub Arise invite également Jaylis sur ce morceau extrait de l'album Keep Your Head Up. Reggae toujours avec Soul Revivers et leur album Holding It Down qui vient tout juste de paraître. Alternance entre le chanteur et la chanteuse et aussi des instrumentaux, deux en tout cas sur cet album. En voici un.

Ah, le bon jazz, délicieusement cuivré de Soul Revivers, Stable Way, à l'instant Holding It Down, l'album. Je passe à cette production Arcalypsis Dubs, le morceau Tungsten, pour continuer dans cette mouvance stepper.

Le bon stepper à l'anglaise, Arcalypsis Dubs Tungsten à l'instant. C'est à retrouver sur Bandcamp, comme ce qu'il va suivre. Le producteur italien Armin publie Spiritual Healing, un album avec lequel il s'associe à d'autres producteurs, notamment Vibronix, mais aussi Danai du Imperial Sound Army, Golden Pen Melodica pour vous maintenant.

qu'il est efficace ce morceau. C'était Armin au Melodica, évidemment Danaï à la production Golden Pen Melodica, le morceau extrait de l'album Spiritual Healing. Poursuivons cette émission avec The Drunken Horseman, ce titre proposé par Dub Conductor, décliné en plusieurs versions, et c'est The Drunken Dub que je vous propose.

Ah, c'est vrai qu'il a ce petit côté lancinant et il rend l'ivresse, The Drunken Dub. À l'instant, cette version du titre The Drunken Huntsman, produit par Dub Conductor. Direction la Suisse avec cette sortie du label Evidence Music, Get Around. Il est crédité à Jav Version, qui est le chanteur. Et ça passe par plein d'ambiances. Un reggae très varié, très moderne aussi. Beaucoup de vocodeurs. Little Bass pour vous.

Vous écoutez bien Melting Dub, Ayman Sarou aux manettes, et à l'instant c'était Javertion avec le morceau Nickel Bass sur l'album Get Around paru chez Evidence Music. Cette production ABBA Original, maintenant Anthem, son nouvel opus, qui est donc disponible un peu partout sur Internet avec beaucoup de sons bien variés là aussi. Ambiance Roots ou Stepper, The Journey, magnifique morceau avec vraiment de très très belles partitions, notamment au clavier. À toutes.

C'est marrant comme ce morceau dégage à la fois plein de joie, mais aussi beaucoup de mélancolie. The Journey, Abba Original et tous ses cuivres sur l'album Anthem. Et je passe maintenant au producteur grenoblois Moja, associé avec Moïse Tune sur le morceau Tough, gros stepper avec des synthés bien à l'ancienne. Il est décliné en deux versions, voici pour vous la première.

Tuff vs One, Moja et Moistune associés. Tuff est à retrouver sur le Bandcamp de Moja. Direction la Bretagne avec la découverte de l'artiste G Stepa avec son album Submersible Scoop, malheureusement disponible uniquement chez ces enfoirés de Spotify. Mais on va quand même l'écouter, deux morceaux notamment. L'artiste va vraiment dans tous les sens, un électro-dub très acide, parfois limite techno-trance. Il chante également. Non, franchement, c'est un opus très diversifié. Voici Acid Meditation pour commencer.

0: Voilà, ça c'est une belle introduction au son de G-Stepa, Acid Meditation, bien lourd, bien taillé pour le sound system, Submersible Scoop. C'est donc son album duquel voici un deuxième titre pour vous montrer jusqu'où il va, l'homme, Monkey Cave.
1: Messieurs les juges, mes arguments sont simples. Ils ont pour base le premier article de notre loi, où il est dit que le Tout-Puissant a créé le singe à son image, qui lui a donné une âme et un esprit, et dans sa grande bonté l'a séparé des bêtes de la jungle pour en faire le seigneur de cette planète. Ces vérités sacrées trouvent en elles-mêmes leur propre justification.

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Gistepa, Monkey Cave, extrait de l'album Submersible Scoop. Alors là, on était bien à la frontière du dub, hein. Et ben, j'ai envie d'aller encore un peu plus loin avec Untangled Mind. L'album Illuminate Remixed vient de paraître. L'homme est plutôt dans le glitch. Ce genre de son là, bien travaillé, bien indus, bien acide également. Au remix, Lorenzo sur le morceau Grounded est allé encore un peu plus loin.

Vous écoutez bien Melting Dub. Et j'aurais dû vous préciser d'écouter ce morceau au casque, un peu comme d'habitude, tellement il prend de l'ampleur. Grounded Lorenzo Remix Entangled Mind. C'est sur l'album Illuminated Remixed. Et nous arrivons vers la fin de cette session. Merci à toutes et tous pour votre présence encore et toujours à l'écoute de cette émission que vous allez pouvoir retrouver sur internet rdwa.fr, rubrique Melting Dub. Je vous laisse avec encore une fois Desiree qui publie fort en cette année 2026. L'album Power Shift embarque des rythmiques plus proches du hip-hop, du R&B, avec toujours une petite patte côté reggae et puis cette voix évidemment. Je vous laisse donc avec le morceau Petty, où également la chanteuse Kushite est invitée, Pure Flow. À la semaine prochaine, portez-vous bien, ciao.

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2: Bonsoir à toutes, bonsoir à tous. À la une de ce journal, les commémorations des attentats du 11 septembre 2001 aux États-Unis, des attaques qui ont fait près de 3000 morts. Nous n'oublierons jamais, a dit le président américain Donald Trump. Au Yémen, les rebelles Houthis contrôlent toute la côte yéménite sur la mer Rouge jusqu'au détroit de Bab el-Mandeb. Les rebelles pro-iraniens sont arrivés à leur objectif. Cette voie maritime est devenue stratégique, notamment pour le pétrole depuis le blocage du détroit d'Ormuz. En France, un père de famille condamné pour avoir menacé de mort la professeure de son fils. Le juge a choisi de l'envoyer directement en prison après l'annonce de sa peine. C'est une décision assez rare, mais qui souligne la gravité des faits. Et puis on parlera aussi de Céline Dion qui entame demain sa série de concerts à Paris. Les fans attendaient son retour depuis 10 ans. Il y a 25 ans, le 11 septembre 2001, les États-Unis subissaient la plus importante attaque terroriste de leur histoire. À New York, en début de journée notamment, deux avions de ligne détournés ont foncé dans les tours jumelles du World Trade Center dans le sud de Manhattan. Elles ont provoqué leur effondrement. Ces avions ont provoqué l'effondrement des tours. Gwendal Lavina a rencontré une habitante qui a vécu ces attaques terroristes.
3: That is where we were living during 9/11.
4: Depuis l'esplanade où s'élevaient les deux tours, Christina Stanton montre au groupe les fenêtres de l'appartement tout proche où elle habitait en 2001. Cette guide, depuis 30 ans, a vu les avions frapper les tours avant d'être évacuée. Le raconter n'était pourtant pas une évidence.
5: When people started coming and their itineraries,
6: quand les touristes ont commencé à revenir pour voir Ground Zero et plus le World Trade Center, c'était dur. Lorsque j'ai repris, ils voulaient que je parle du 11 septembre. J'ai essayé et ça m'a fait pleurer.
4: Mais en mémoire des victimes, elle s'est décidée à décrire la poussière et le chaos de cette matinée.
6: C'est peut-être une thérapie, mais je le vois comme une mission de raconter mon expérience, car les gens ne savent pas vraiment ce qui s'est passé ce jour-là.
4: C'est le cas notamment des plus jeunes, parmi les visiteurs Henry, né en 2003, venu du Texas.
7: Évidemment, on nous en parle à l'école, mais en évoquant les bâtiments qui s'effondrent et les personnes à l'intérieur. Christina apporte de la perspective. Il y a plein d'histoires méconnues et elle sait les mettre en valeur.
4: 25 ans après les attaques, Christina veut aussi raconter la reconstruction et le renouveau d'un quartier qu'elle ne quitterait pour rien au monde. Gwendal Lavina, New York, RFI.
2: Nous n'oublierons jamais, c'est pour ça que nous nous battons, a dit aujourd'hui le président américain lors d'une cérémonie au Pentagone, le ministère américain de la Défense, qui était aussi l'un des sites visés par les terroristes le 11 septembre 2001. Au Moyen-Orient, les rebelles Houthis contrôlent désormais toute la côte yéménite sur la mer Rouge. Ils sont arrivés à leur objectif, le détroit de Bab el-Mandeb. Cette voie maritime est très utilisée depuis le blocage du détroit d'Ormuz. Face à cette offensive éclair, les forces gouvernementales yéménites, soutenues par l'Arabie Saoudite, n'ont pas réussi à arrêter les rebelles. Auriane Verdier, pourquoi l'Arabie Saoudite n'a pas réagi de manière plus ferme?
8: Parallèlement à leur offensive terrestre, les Houthis ont attaqué le territoire saoudien par les airs ces derniers jours. En riposte, Riyad s'est contenté de bombardements sporadiques et ne s'est pas engagé clairement aux côtés des forces gouvernementales yéménites. Pourtant, l'enjeu est de taille pour le voisin saoudien. Avec la fermeture à l'est du détroit d'Ormuz par les Iraniens, le grand producteur de pétrole a redirigé une grande partie de ses exportations de pétrole à l'ouest vers la mer Rouge qui dépend du détroit de Bab el-Mandeb. Mais l'Arabie Saoudite n'a pas oublié l'enlisement du conflit yéménite dans lequel ses forces sont restées engagées pendant 7 ans. Les Houthis avaient alors prouvé leur capacité de résistance et depuis leur puissance militaire n'a fait qu'augmenter avec l'aide de l'Iran.
2: Auriane Verdier, mais cette prise de Bab el-Mandeb, elle reste inacceptable pour Riyad, tout comme pour de nombreux pays. Une contre-offensive

L'offensive des forces gouvernementales yéménites avec l'aide de l'Arabie Saoudite est à prévoir. En Ukraine, une frappe russe sur une station-service a fait 2 morts à Kiev. Des drones russes ont frappé simultanément, c'est-à-dire en même temps, plusieurs stations essence dans la matinée. Il n'y avait aucun objectif militaire à ces attaques. C'est de la terreur contre la population civile, s'est indigné le maire.

0: Vladimir Poutine, lui, a été reçu par le Premier ministre indien Narendra Modi ce vendredi. Allié traditionnel de la Russie, l'Inde a continué à importer du pétrole malgré les sanctions des États-Unis imposées depuis que Moscou a lancé son offensive en Ukraine. Cet entretien a eu lieu à la veille du sommet des BRICS prévu ce week-end. En France, un père de famille est allé directement en prison après son procès hier soir pour avoir menacé de mort la professeure de son fils. Ça s'est passé à Toulouse, dans le sud-ouest du pays. Une décision très rare et qui montre que la justice est de plus en plus sévère lorsque la vie d'un enseignant est menacée. Depuis 2020, 3 professeurs ont été assassinés en France et beaucoup d'enseignants dénoncent une violence grandissante à l'école. Retour sur cette affaire avec Marie Cazadebet.
1: Au Fauga, une ville près de Toulouse, le père d'un garçon de 9 ans agresse verbalement une enseignante sur le parking de l'école. Il menace de lui couper la tête. Le parent la suit jusque dans l'établissement et continue de la menacer devant la directrice. L'homme reconnaît les faits. Son fils venait d'être puni à cause de son comportement. L'école avait décidé de le changer de classe, mais il continuait à se moquer et à provoquer son ancienne professeure. Elle lui aurait alors conseillé de ne pas jouer au petit caïd, c'est-à-dire de ne pas se prendre pour un chef de bande. Des propos insupportables pour le père, qui assure pourtant ne pas être une personne violente. Au procès, il a présenté des excuses, mais le juge a estimé qu'il ne se rendait pas compte de la gravité de ses actes dans un pays qui reste marqué par une actualité douloureuse. Une référence à la mort de Samuel Paty en 2020, ce professeur d'histoire avait été menacé par le père d'une élève, dénoncé sur les réseaux sociaux avant d'être assassiné devant son collège par un jeune islamiste. Pour cette raison, le tribunal l'a condamné à 6 mois de prison ferme, alors que le procureur avait réclamé une peine de 6 mois sous bracelet électronique.
0: 9 millions de fans ont tenté d'obtenir une place pour son grand retour sur scène. Après des années d'absence, Céline Dion lance demain samedi une série de concerts à Paris. Une nouvelle étape dans la carrière hors norme de cette artiste, partie d'un petit village du Québec pour devenir l'une des plus grandes voix de la planète, Carmen Lunzmann.
2: Retenez bien le nom de cette jeune fille, Céline Dion.
3: La jeune Québécoise n'a que 14 ans lorsqu'elle apparaît à la télévision française. Dernière d'une famille modeste, 14 enfants, elle nourrit déjà un rêve immense. Rendu possible par René Angélil, son futur mari et mentor, qui découvre son talent à 12 ans et va jusqu'à hypothéquer sa maison pour financer son premier album. Suite fulgurante. À 20 ans, Céline Dion remporte l'Eurovision, conquiert l'Amérique puis le monde. My Heart Will Go On de Titanic la propulse au rang de superstar planétaire. Mais son plus grand triomphe est aussi français. J'irai chercher. En 1995, Deux, porté par Pour que tu m'aimes encore, signé avec Jean-Jacques Goldman, reste le disque francophone le plus vendu de tous les temps, avec 10 millions d'exemplaires. Et c'est à Paris où elle a bouleversé le monde lors des Jeux Olympiques 2024, en chantant malgré la pluie et sa maladie l'hymne à l'amour depuis la Tour Eiffel, que Céline Dion choisit aujourd'hui d'écrire un nouveau chapitre de sa légende.

Et salut les auditeurs, j'espère que vous allez bien, que vous avez passé une bonne semaine. On se retrouve pour un agenda de fin de semaine assez chargé. Alors, j'espère que vous êtes prêts parce que c'est parti! La bibliothèque relais du Clapier vous invite à rencontrer Roland Cambouliv à l'occasion d'une séance de dédicace autour de son ouvrage « Petite histoire presque vraie ». Dans ce recueil, l'auteur nous entraîne entre souvenirs d'enfance, contes,

légendes et nouvelles au fil d'histoires inspirées de ses racines aveyronnaises. Le livre est né d'un accident de voiture et des longs mois de convalescence qui ont suivi. Une période propice à l'introspection durant laquelle Roland Cambouleve est revenu sur l'histoire de sa maison. Depuis 1900, et sur les destins de ses habitants dans un petit hameau proche de Saint-Jean-du-Bruel. Pour participer à cette séance de dédicace, rendez-vous ce vendredi 11 septembre à 16h à la bibliothèque du Clapier. Jazz et polar au Viala du Tard, c'est ce week-end et ça commence dès vendredi soir par une jam jazzy à la plage du Mas de l'Anneau. Ça continue le samedi. Côté polar, Benoît Séverac, auteur, animera un atelier d'écriture à 14h. À 17h, il sera rejoint par A. Dan, dessinateur de la BD Strange Fruit, la chanson d'Abel, pour une rencontre avec le public. À 18h, Benoît Séverac nous amène dans le monde de la chanson avec son spectacle « Connaissez-vous la chanson ?» Et à 21h, concert jazz avec Virginie Barral-Quintet. Pour terminer, le dimanche matin, un marché littéraire est organisé avec stand de librairie, avec stand de libraire, de livres d'occasion. Vous pourrez y retrouver les auteurs invités. En fin de matinée, un plateau radio animé par Radio Larzac traitera du thème « Pratique musicale en zone rurale, quel apprentissage ?» Et le week-end se terminera par le concert des stagiaires à l'heure de l'apéro. Rendez-vous dès ce vendredi 11 septembre jusqu'à ce dimanche 13 septembre au Viala du Tard pour en profiter. Toute information, inscription et réservation au 06 71 56 32 94. Et pour en savoir plus, retrouvez notre supplément d'agenda sur le site radiolarzac.org ou sur notre application du même nom.

La compagnie Les Planches du Salut se produit en spectacle à la Combe ce samedi. Un florilège autour de la peinture, de la musique et de la danse sur un texte de Michel Butor. Marmonnement d'Alberto. Avec Stefano Fodger et Martin Covel, c'est ce samedi 12 septembre à 18h à la Combe. L'association Métamorphose vous propose en cette rentrée un atelier théâtre mensuel, ouvert à toutes et à tous, petits et grands, quel que soit votre niveau, et ce durant l'année scolaire 2026-2027. Animé par Mathieu Brion, le premier atelier aura lieu ce samedi 12 septembre à la salle du parc de Saint-Jean-du-Bruel, à côté de la mairie. Pour les enfants, c'est de 11h à 12h30 et pour les adultes, c'est de 16h30 à 18h30. Pour plus de renseignements, appelez Mathieu au 07 52 07 21 76.

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Riverflow est une invitation à partager des moments authentiques, découvrir des nouveaux artistes, profiter d'activités en plein air et vivre une expérience festive au cœur de la nature. 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Polisson organise un concert de soutien à la salle des fêtes ce week-end. Au programme, Kéfir Swing, Swing Manouche. Basse, guitare, clarinette, accordéon et chant distillent un petit swing approximatif et chaleureux. Amai, rock, soul, un groove envoûtant, une énergie brute et une voix qui vous attrape dès la

premières notes. Amai mêle riff, rock, puissant et rythmique soul. Unlock, punk rock occitan, les locaux de l'étape. Unlock, nulle part en occitan, distille un punk rock mêlant composition en français, en occitan et parfois en anglais. Charlie Fiasco, punk rock fondé en 2005 en banlieue périurbaine toulousaine. Charlie Fiasco est un orchestre de punk rock chantant dans la langue de Coluche. Pour profiter de tous ces beaux concerts, rendez-vous ce samedi 12 septembre à 18h à la salle des fêtes de Sainte-Afrique. Attention, la billetterie est uniquement sur place au tarif de 5 euros.

Le CPIE propose une sortie botanique sur les plantes en ville. Végétalisation et environnement. Et si on partait à la découverte des plantes sauvages et de la végétalisation du quartier ? Venez découvrir les plantes en ville et les rues végétalisées. Cette balade vous est proposée pour explorer, échanger et imaginer ensemble un centre-ville plus vert et plus vivant. Ensemble, végétalisons la rue ! Parce que ramener la nature en ville, c'est bon pour la santé, le bien-être, la biodiversité et la convivialité. C'est ce samedi 12 septembre de 9h à midi. Rendez-vous devant le CREA et pour plus d'infos, contactez l'adresse cpie-rouergue@orange.fr ou contactez le 05 65 61 06 57. La communauté de communes de Larzac et Vallée et son agence d'attractivité ont le plaisir de vous convier à l'inauguration de la première édition des Rencontres Larzac et Vallée. Cette nouvelle journée a pour ambition de mettre en lumière les opportunités, les initiatives et les forces vives du territoire autour d'un même objectif. Montrer que le Larzac et ses vallées sont un territoire où vivre, travailler, entreprendre et s'installer. Cette première édition réunira en un même lieu acteurs économiques, employeurs, partenaires de l'emploi et de l'installation, professionnels du tourisme, artisans, associations et acteurs locaux. Pour participer, rendez-vous ce samedi 12 septembre à 9h devant le Pourtalou à la Cavalerie.

Le prochain rendez-vous ici à la Chaleur Humaine, c'est ce dimanche avec la grande joie d'accueillir le spectacle Cabaret Héroïque, suivi d'un bal jam boom, un temps de danse de bal avec Aurore Andeva et Marjorie pour amener dans la danse avec les guidages ludiques, dansant sensible avec un set DJ. Bienvenue à toutes et à tous, enfants, adultes, novices. Le spectacle c'est à 16h, l'entrée est à 6€ et plus le bal c'est de 17h30 à 19h30. C'est une entrée au chapeau, possibilité de pizza au feu de bois et buvette sur place. Accueil sur le lieu à partir de 15h et c'est ce dimanche 16 septembre. Un collectif d'habitants de la commune du Viala de Pas-de-Jau s'est formé suite au projet d'implantation de 80 poteaux sur 4 km. Un poteau tous les 50 mètres en ligne droite et 20 mètres dans les tournois. Entre le hameau de Masbaldi, commune du Viala de Pas-de-Jau, et de la ferme Inraï de la Fage, commune de Saint-Jean et Saint-Paul. Pour amener la fibre sur le site l'Inraï, il sollicite à travers cette annonce toute l'aide et les conseils des auditeurs pour empêcher le gâchis de ce site exceptionnel. Ils organisent ce dimanche 13 septembre une journée de randonnée ouverte à tous pour sensibiliser et partager la beauté du site. Rendez-vous au départ du GR qui descend vers le cirque de Saint-Paul-des-Fonds à 10h, route de la Fage, parking Fléché. Pour plus d'informations, leur contact est pasdepoteau@gmail.com.

Le Vieux Moulin ouvre ses portes ce week-end. Le dessin, la peinture, la sculpture vous intéressent? Vous voulez débuter, poursuivre ou perfectionner dans ce domaine? Alors n'oubliez pas de venir vous inscrire ou vous réinscrire à l'Association des peintres sculpteurs Mille-la-Voix. Les profs et les bénévoles de l'association vous y attendent pour vous renseigner sur les modalités d'enseignement et sur l'activité de l'association pour la saison 2026-2027. Calendrier des cours, stages possibles,

expositions, sorties. N'hésitez pas à venir les rencontrer, vous êtes les bienvenus. C'est ce samedi 12 septembre de 10h à midi et de 14h à 18h30. Et c'est au Vieux Moulin que ça se passe.

Et voilà, nous sommes sur la fin de cet agenda de week-end qui est bien chargé, comme vous avez pu l'entendre. J'espère que vous trouverez des choses à faire, mais je pense que oui quand même. Et bah, sur ce, passez un merveilleux week-end et à très vite.

0: Et bonjour à tous et bienvenue dans ce supplément d'agenda. Aujourd'hui, le sujet sera festif car je suis avec Steph, organisateur et chargé de communication du festival Riverflow qui se déroule ce samedi 12 septembre au camping Saint-Pal, route des Gorges du Tarn à Mosswijoul. Salut.
1: Et salut.
0: Déjà, j'espère que ça va.
1: Eh bien, écoute, merci de nous accueillir. Hein. Merci beaucoup. Merci à vous. Merci à l'équipe. Et puis, on va pouvoir développer un petit peu tout ce qui va se passer.
0: Alors, d'abord, est-ce que tu peux nous parler de ce festival? Il y a des concerts, mais pas que, il me semble. Est-ce que tu peux nous en dire plus?
1: Alors, Riverflow Festival concerne la musique, le sport et beaucoup d'activités. C'est notre premier événement au camping Saint-Pal à Mosswijoul, juste à côté du Rosier. Donc, on a préconisé justement un peu de sport de pleine nature, donc la trickline. On a préconisé les concerts et bien sûr des activités familiales pour tous. Donc on a de l'escape game, on aura beaucoup de choses, on aura des manèges, on aura beaucoup d'activités pour justement que ça soit de 7 à 77 ans. Voilà.
0: Merveilleux, plein de choses à prévoir. Et en termes d'organisation, comment ça se passe? Vous avez des bénévoles?
1: Alors, exactement, on a des bénévoles, hein. On a commencé il y a quelques semaines en fait sur le montage. Grâce à eux, grâce justement aux bénévoles, ils sont une cinquantaine hein, à avoir donné d'eux-mêmes, on les remercie d'ailleurs. Et donc ils viennent nous aider au montage pour la scène, pour les futurs DJ, ils aident un petit peu à tout, à mettre en place ce festival. Voilà, on les remercie, on a une cinquantaine et derrière c'est le principe de l'éco-événement. Donc vu qu'on est en pleine nature, on essaye de sensibiliser aussi justement ce côté de respect de la nature tout en pouvant faire la fête. Voilà, tout simplement.
0: Et pourquoi avoir choisi un endroit comme le camping de Saint-Pal pour organiser un tel événement?
1: Eh bien, en fait, tout simplement, la vue, hein, tout simplement. Hein, on est dans les gorges du Tarn, c'est assez joli, on va dire. Et derrière, notre ami Jérémy, donc le directeur du camping Saint-Pal, nous a proposé cette aventure. Et forcément, on a signé de suite, hein, car justement, il y a la rivière, la plage, et puis le camping est privatisé. Donc ça nous permet en fait de faire un vrai festival privatisé, donc ouvert à tout le monde bien sûr, mais qui justement va générer une espèce de chaleur humaine, de groupe, voilà.
0: C'est assez cadré et ça permet aussi à Jérémy, du coup, celui qui a le camping, d'avoir un peu de com' sur son camping aussi.
1: Mais Jérémy est quelqu'un de très agréable, très sympa pour l'avoir rencontré, je le connais depuis quelques mois, hein, et c'est vraiment quelqu'un qui est motivé. Qui a envie justement de travailler avec tous les acteurs un petit peu qu'il y a, que ce soit dans les gorges, à Millau et ailleurs. Donc oui, c'est quelqu'un de très motivé à rassembler les gens.
0: Trop bien. Alors, parlons artistes. Est-ce que tu peux nous détailler la programmation?
1: Alors, la programmation, hein, on a quelques artistes. Alors pour les puristes, hein, on a Billy the Kick. Les petits vieux, comme je dis, se rendront compte que c'est mangez-moi, mangez-moi. Et puis, de toute façon, je pense que c'est intergénérationnel. On aura Kassem Vapalek. Qui, attention, qui est très, très, très bien. Pour les gens qui ne connaissent pas, on a aujourd'hui le produit Internet où ils peuvent aller se renseigner justement sur sa musique, hein, sa musique qui est pop, rap, avec beaucoup d'instruments, du jazz et autres, donc il y a beaucoup d'ouverture sur l'esprit musical qu'il a. Et après, derrière, on a Mister Key, on a Ed Sisor, hein, qui est très très bien aussi, et puis après, on a joué sur le local, avec par exemple Radis Noir, on a Power Trio qui va venir, et donc ce sont

0: deux scènes. Sur ces deux scènes, on aura donc au départ Kassane Vapalek et Billy the Kick, et puis on aura cette deuxième scène électro, hein, puisqu'on sait que le mouvement en ce moment électronique a quelque chose à voir dans toutes les musiques, hein, ça fait partie réellement de cette société aujourd'hui. Et donc on aura notre Juju phénoménal, hein, qui va venir. On aura beaucoup d'acteurs sur la scène électro durant toute la journée. Voilà.
1: Et du coup, comment ça va se passer, l'horaire d'ouverture?
0: Alors, l'horaire d'ouverture, ça se fera à 11h. Donc, tous les gens peuvent arriver à 11h. Le commencement commencera à midi, avec une très grosse surprise. Et puis derrière, on est à 19€ sur l'entrée journée. Et sinon, on est à 29€ sur les emplacements camping, puisqu'on a privatisé le camping, comme je disais tout à l'heure. Et donc, 29€, tu poses ta tente, tu profites et tu pars le dimanche quand tu veux. T'es chill, t'es bien.
1: Trop bien. Et quelle ambiance vous voulez donner au festival? Parce que du coup, c'est la première édition, si je ne me trompe pas.
0: Tout à fait. Alors, cette ambiance, elle est de partage. Elle est d'une belle communauté qui va apprendre à nous connaître, qui va peut-être justement partager ce moment et peut-être l'année prochaine, encore une fois, essayer de continuer sur ce projet. On va essayer, voilà. Une belle rencontre, on a du food truck, on a des bars, bien sûr avec modération, mais on a tout ce qu'il faut pour être en place, pour passer une journée vraiment excellente et magnifique.
1: Et est-ce que tu as des infos pratiques à nous dire? Est-ce qu'il y a des choses qui sont mises en place pour venir, par exemple?
0: Alors, infos pratiques, on a mis en place forcément des allers-retours. Donc, on essaye encore de gérer ça et croyez-moi qu'on galère un petit peu. En retour, on a forcément Internet, hein, on a Riverflow France sur Instagram, okay, on a Riverflow France sur Facebook et on a riverflowfestival.fr, okay, donc sur Google, où là, on peut faire de la billetterie, on peut commander ses places, voilà, il y a toutes les infos qu'on peut avoir, en sachant bien sûr, je le rappelle, qu'il est possible de dormir sur place, sur le camping, voilà.
1: Et toi, comment tu pressens ce week-end?
0: Alors moi je pressens déjà surtout des gens très très motivés, qui sont acteurs réellement de ce festival. Je pense que pour Sean, qui est mon collaborateur, qui est hollandais, hein, qui habite aujourd'hui sur notre ville de Millau, il a déjà mixé un peu partout, c'est quelqu'un qui est déjà acteur sur la ville de Millau. Je pense que c'est quelqu'un de très très motivé, et Jérémy, pareil. Donc finalement, je pense que c'est avec une bonne énergie qu'on arrive à faire un joli festival. Et je pense que ce sont des deux personnes très très motivées.
1: Trop bien. Et est-ce que tu as quelque chose à rajouter?
0: Juste déjà, venez. Parce que je pense que ça va être un super moment. On a malheureusement aujourd'hui de gros problèmes sur les festivals parce que ça coûte cher, parce que c'est très compliqué à organiser aussi. Donc justement, on a essayé ce 12 septembre de continuer un peu cette énergie millavoise, aveyronnaise, avec cette fête qu'on aime bien à Millau, avec ces artistes qu'on aime bien à Millau. Donc voilà, venez dans une belle ambiance, avec du partage, de la rencontre, voilà.
1: Et surtout un beau mélange entre des grandes têtes d'affiche et quand même des acteurs locaux.
0: C'est exactement.
1: Toujours plaisir de,
0: totalement.
1: De voir ça.
0: Totalement.
1: Ben, c'était court.
0: Eh ben merci.
1: Mais merci, voilà, ça en est terminé des questions. Merci d'être venu nous parler de cet événement et qui, on le rappelle, est le festival Riverflow qui a lieu ce samedi 12 septembre au camping Saint-Pal à Mostouéjoul avec un programme assez varié en animation. 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Encore merci et à bientôt.
0: Merci à vous, big up à Radio Larzac.
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4: Southern trees bear strange fruit. 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

Hello à toi et bienvenue dans les coulisses de l'âme. Nous passons une grande partie de nos vies sur scène. Chaque matin, nous enfilons nos rôles, salariés, parents, conjoints, amis, voisins. Nous sourions quand il le faut, nous avançons quand il le faut, nous répondons « ça va » même lorsque tout vacille à l'intérieur. Et pourtant, derrière le rideau, dans les coulisses de nos existences, il y a autre chose. Il y a les angoisses que l'on cache, les larmes que l'on retient, les crises silencieuses, les pensées qui tournent en boucle et les blessures invisibles. Il y a ces moments où l'on lutte simplement pour tenir debout, alors que tout le monde nous demande d'être performant, productif, efficace et sans faille. Dans ce podcast, nous allons ouvrir la porte de ces coulisses. Nous allons parler de santé mentale sans détour et sans tabou. Nous allons explorer les troubles psychiques dans toute leur diversité, dépression, troubles anxieux, bipolarité, schizophrénie, addiction et bien d'autres réalités encore. Mais surtout, nous allons écouter celles et ceux qui les vivent, des femmes et des hommes qui travaillent, élèvent leurs enfants, aiment, rient, créent, rêvent et traversent la vie comme tout le monde. Des personnes que vous croisez peut-être chaque jour sans jamais imaginer les combats qu'elles mènent en silence. Car la maladie mentale n'a pas toujours un visage visible. Elle se cache souvent derrière un sourire, derrière une réussite professionnelle, derrière une apparence ordinaire. Et si ces personnes sont si souvent invisibilisées, c'est parce que notre société est

encore du mal à accepter la fragilité. On nous apprend à tenir bon, à encaisser et à avancer coûte que coûte. À laisser nos émotions à la porte du bureau, à être heureux en soirée, à rester fort en permanence, comme si ressentir était une faiblesse, comme si souffrir était une faute. Pourtant, nous avons tous et toutes connu la peur, le chagrin, l'épuisement ou la solitude. Nous avons tous et toutes un jour senti nos certitudes se fissurer. Alors peut-être que la frontière entre les malades et les autres n'existe pas vraiment. Peut-être que la santé mentale nous concerne toutes et tous. Dans les coulisses de l'âme, nous allons regarder nos failles autrement. Non pas comme des défauts à cacher, mais comme des parts profondément humaines de notre existence. Parce que derrière la souffrance, il y a aussi de la force. Derrière la vulnérabilité, il y a souvent de la créativité. Derrière les diagnostics, il y a des histoires, des visages et des vies. Alors prenons le temps d'écouter celles et ceux que l'on entend trop peu. Sortons des apparences et entrons dans les coulisses. Découvrons ensemble ce que notre âme nous raconte silencieusement. 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

0: Bonjour à toutes, bonjour à tous, bonjour à tous. Bienvenue à l'écoute de L'Actuel, votre émission mensuelle féministe sur les ondes de Radio Larzac. Aujourd'hui, nous sommes avec Nico à la technique. Salut Nico.
1: Salut.
0: Et on s'attaque à un sujet sur lequel il est urgent de faire bouger les choses, la contraception. Pourquoi imposer des méthodes de contraception parfois invasives ou porteuses de lourds effets secondaires au corps des femmes qui sont fertiles que quelques jours par mois alors que les hommes, eux, sont fertiles tous les jours et 24 heures par jour? C'est pour cela que j'ai voulu explorer dans cette émission les méthodes de contraception dites masculines ou testiculaires pour une appellation plus inclusive. C'est un sujet dont on avait eu l'occasion de discuter au sein du planning familial de Millau, où sont bénévoles des médecins et des soignantes, des sages-femmes aussi engagées pour une meilleure répartition de la charge contraceptive au sein du couple hétérosexuel. Dans cette émission, on entendra notamment Charlotte André, médecin généraliste formé à la contraception testiculaire. Et j'ai pu interviewer aussi plusieurs personnes utilisant une méthode de contraception par remontée testiculaire. Vous allez découvrir de quoi il s'agit grâce à leur témoignage. Dans cette émission, vous entendrez également le témoignage d'un homme ayant choisi la vasectomie. Et au studio, je reçois Charlotte Luche-Bosca, doula et

Elle a une patiente qui a un travail en ce moment, donc elle n'a pas pu venir. Et bien sûr, on pense à elle et à la future maman. Donc c'est parti pour une émission à la mémoire des spermatozoïdes disparus.

0: comme je le disais en introduction, l'idée de cette émission vient de quelques bénévoles du planning familial de Millau qui sont médecins ou sages-femmes et qui ont porté ce sujet de la contraception dite masculine au sein du planning familial. L'une d'elles, c'est Charlotte André, médecin généraliste, qui n'a pas pu venir aujourd'hui, mais que j'ai pu interviewer et j'ai voulu lui demander... pour commencer, si la contraception est un sujet fréquent dans ces consultations.
1: Alors la contraception, globalement, c'est un sujet quand même assez fréquent. Et sur la contraception testiculaire, j'ai eu pour l'instant aucune consultation spécifique au cabinet. J'essaye d'en parler et c'est des premières informations, donc il y a des réactions plus ou moins vives et plus ou moins intéressées.
0: Voilà, donc Charlotte, je sais que tu ne fais pas vraiment de consultation médicale, mais que tu accompagnes des couples et des couples avec enfants. Donc la contraception, est-ce que c'est un sujet qui peut revenir dans les discussions, les entretiens que tu peux avoir avec les personnes que tu accompagnes ?
2: Alors, elles ne me sont pas directement dirigées les questions, en fait, parce que bon, j'ai bien identifié, du coup, avec mes clientes, principalement clientes d'ailleurs, que je ne suis pas le personnel qui peut leur répondre sur ces questions, mais je les redirige volontairement vers les professionnels compétents. Par contre, lorsque ces questions contraceptives, elles arrivent, ou elles me sont, voilà, elles arrivent plus sous le prisme du conflit au sein du couple, et en plus de ça, je dois me charger de toute la contraception, donc c'est plus sous cet aspect-là, disons, qu'on aborde la question contraceptive.
0: Et c'est aussi une question qui évolue au sein d'un couple, j'imagine. Par exemple, après avoir eu un enfant, d'après ton expérience de doula et peut-être aussi de mère, est-ce que ça change ? Il y a un enjeu qui change à ce moment-là ?
2: Oui, je pense, enfin moi, de ce que je peux observer vis-à-vis des familles que j'accompagne, il y a vraiment pour certaines femmes, il y a une grande connexion avec leur corps, en fait, au moment donc de la grossesse et de l'après. Et puis aussi cette question de, quand même, j'ai un peu souffert avec tout l'accouchement, j'ai eu mal, etc. Il y a parfois aussi un arrêt de la pilule, donc du coup un arrêt de symptômes un peu désagréables pendant un certain temps. Donc moi, j'observe que c'est souvent sous cette question-là, du coup, que la contraception est directement en postpartum immédiat, disons. Et ensuite, ce que ça change, c'est lorsque les enfants ont un peu grandi, donc le couple se met en accord de « on n'en veut plus ». J'entends beaucoup de témoignages quand même de femmes qui disent « mais je le tanne pour qu'il fasse la vasectomie ». C'est vraiment quelque chose qui est abordé régulièrement. Donc voilà, c'est un peu à ces deux niveaux-là, oui, qu'on en parle.
0: Pour préparer cette émission, j'ai retrouvé une tribune publiée dans Libération en 2019, qui a ensuite donné naissance à un livre. En tout cas, la tribune s'appelle « Marre de souffrir pour notre contraception ». J'en lis un extrait. « En France, la consommation de pilules contraceptives a diminué de 20% en 15 ans. De plus en plus de femmes arrêtent leur contraception parce qu'elles n'en peuvent plus de ces effets indésirables. Baisse de libido, douleur, dépression ou risques plus graves, type embolie, cancer ou AVC. D'autres refusent tout simplement de subir une norme contraceptive qui banalise des hormones de synthèse ou oblige à médicaliser la contraception. Certaines se retrouvent alors en errance contraceptive, voire sans contraception, faute d'en trouver une qui leur convienne. Elles affrontent de surcroît le déni et le manque de considération de leurs partenaires et du monde médical. Il est urgent de réagir. » Donc j'ai une question qui s'adresse à toi Charlotte, plus en tant que femme qu'en tant que doula. Est-ce que tu as traversé aussi cette errance contraceptive ?
2: Oui, je pense que j'aurais pu écrire ces quelques mots. Oui, cette question me fait vraiment penser que moi, j'ai été contraceptée très tôt, en fait. Et comme beaucoup d'entre nous, je pense, c'est parce que j'avais un peu d'acné. Donc, je pense qu'à 14-15 ans, on m'a donné une pilule pour cette raison-là, bien que j'avais pas encore une sexualité active. Et depuis, on l'a plus questionnée, en fait, ni chez moi, d'ailleurs, ni le personnel médical. Donc, j'ai conservé cette pilule. Et du coup, j'ai commencé ma sexualité sans trop savoir si j'avais des symptômes désagréables, en fait, parce que bon, je,

0: je savais pas trop, notamment vis-à-vis de la libido. Ce que je sais, moi, en tout cas, c'est que vis-à-vis des symptômes que j'ai pu ressentir des années après, c'est que j'avais beaucoup de, régulièrement, comme des douleurs, ou du moins une sécheresse, ou beaucoup de, voilà, ça pouvait me gêner lors des rapports sexuels, mais aussi s'il y avait éjaculation de mon partenaire, je pouvais en pleurer, en fait, tellement c'était douloureux. J'avais consulté une gynécologue à l'époque qui m'avait dit que c'était un peu dans ma tête, en fait, qu'il n'y avait pas vraiment de questions physiques ou physiologiques. On n'a pas du tout révisé la pilule. Moi, j'en savais trop rien. Bon, j'ai fait confiance. Et puis, ces symptômes se sont arrêtés, en fait, quand j'ai arrêté la pilule. J'ai arrêté parce que je faisais un peu... j'oubliais des fois. Je faisais un peu n'importe quoi. Je me suis dit, tiens, je vais l'arrêter là. Et puis, je vais reprendre après. Et puis, je vais peut-être re-questionner cette contraception. Enfin, je sais pas trop. Et j'ai pas eu mes règles pendant 4 mois. Et tous les symptômes ont disparu. Et du coup, j'ai plus jamais repris la pilule.
1: Et donc, comme je disais en introduction, les hommes sont fertiles tous les jours à partir de la puberté et les femmes juste quelques jours par mois. Et là, on sait que la ménopause après intervient à 50-55 ans en moyenne. Pourtant, aujourd'hui, la charge contraceptive au sein d'un couple hétérosexuel est portée majoritairement par les femmes. En France, parmi les femmes exposées, on va dire, à la probabilité d'une grossesse, 70% ont recours à des méthodes féminines, principalement la pilule et le stérilet. Et c'est peut-être lié au développement de plusieurs méthodes de contraception pour femmes depuis les années 50. Il y a eu beaucoup de progrès médicaux à ce moment-là de l'histoire. Mais c'est peut-être lié aussi à une vision du corps des femmes sur lequel on peut tout faire, tout injecter. Voilà, en tout cas, ça m'a fait penser à ça en préparant cette émission. Je ne sais pas si tu as envie de réagir.
0: Oui, je pense que dans de nombreuses études féministes, on voit que la santé des femmes et celle des hommes, voilà, il y a un peu de poids de mesure, elles ne sont pas du tout considérées de la même manière, et les symptômes des femmes sont très souvent minimisés. Je pense que c'est aussi beaucoup les hommes qui, enfin, le domaine médical, ça change quand même maintenant, mais il est vraiment réservé, enfin, il y a plus de professionnels globalement masculins, donc bon, ça me parle aussi d'une certaine manière, sans avoir trop d'arguments. Voilà, et puis bon, je pense qu'aussi la question de la procréation et de porter les enfants et de les gérer ensuite était et encore globalement considérée comme appartenant aux femmes, et que du coup globalement c'est un peu leur problème.
1: Oui, d'ailleurs à ce propos j'ai aussi trouvé une thèse de sociologie, une thèse de doctorat en sociologie de Cécile Ventola qui s'appelle Prescrire, proscrire, laisser choisir, autonomie et droits des usagers des systèmes de santé en France et en Angleterre au prisme des contraceptions masculines. Et donc elle parle dans sa thèse du fait que pendant longtemps dans l'histoire c'était plutôt les hommes qui étaient chargés de prévenir les grossesses et que les femmes avaient plutôt recours à l'avortement lorsqu'une grossesse se présentait en dépit de ces mesures préventives. Et je la cite, l'attribution des responsabilités contraceptives presque exclusivement aux femmes est donc apparue tardivement dans l'histoire de la régulation des naissances. Pourtant, les pratiques contraceptives sont abordées aujourd'hui comme naturellement féminines du fait de la capacité gestationnelle des femmes. Donc effectivement, ça va dans le sens de ce que tu disais. Et donc pour en venir un peu plus au sujet de l'émission, donc la contraception dite masculine ou testiculaire, j'ai voulu demander à Charlotte André pourquoi elle avait jugé important de se former à ce type de contraception.
2: D'abord, ça a été par curiosité parce que je connaissais pas bien ce système. Puis c'est un copain qui m'a amené à un atelier au planning familial de Montpellier. Et après, j'ai trouvé bien de le faire en tant que médecin généraliste pour pouvoir donner plus d'informations en consultation et amener à découvrir ce moyen de contraception à plus de personnes, puis me sentir compétente pour accompagner des gens à la contraception thermique.
1: Voilà, donc c'était le témoignage de Charlotte, auquel je peux ajouter que sur Mio, il y a d'autres professionnels de santé formés à ce type de contraception. Donc n'hésitez pas à poser la question aussi à votre soignant si cela vous intéresse. Et pour faire le tour des méthodes de contraception testiculaire les plus répandues aujourd'hui, il y a la contraception thermique par remontée testiculaire avec un zip dit jockstrap ou avec l'anneau en silicone. Et après, il y a aussi la vasectomie, on y reviendra dans une deuxième partie de l'émission.

0: Et en ce qui concerne la contraception thermique par remontée testiculaire, le principe est assez simple. C'est que pour pouvoir produire des spermatozoïdes, les testicules doivent être à une température légèrement inférieure à celle du corps et rapprocher donc les testicules du corps permet de les réchauffer pour entraver la spermatogénèse. Et j'ai pu interroger plusieurs personnes qui utilisent ce type de contraception, notamment via l'anneau en silicone. Et je vous propose d'écouter leur retour d'expérience.
1: Alors j'ai choisi la contraception avec l'anneau Andro Switch pour pas imposer de charge mentale à mes partenaires. L'avantage de cette contraception, c'est qu'elle est sans produits chimiques et l'anneau peut se garder entre 2 et 4 ans. Il est aussi fabriqué en silicone naturel, donc au niveau des allergies aussi, il est plus facile à porter, moins irritant pour la peau. Et pour accéder à ce point de contraception, je suis d'abord passé par un site web où j'ai fait une demande. Donc j'ai pris la mesure de la largeur du pénis au repos, puis en érection. Et ensuite, en entrant les mesures dans un tableau, on a une taille qui est la taille de l'anneau correspondant le mieux. Et après, il faut l'acheter sur un site à part parce que c'est un moyen de contraception qui n'est pas encore certifié par l'Union européenne. Et ça coûte environ une trentaine d'euros. Et donc, au moment du port de cet anneau, faut avant tout faire un spermogramme pour s'assurer qu'on n'a pas de problème de fertilité. Et ensuite, il faut porter l'anneau entre 14h et 16h par jour et 7 jours sur 7. Le spermogramme doit être réalisé mensuellement jusqu'au 6e mois de contraception pour vérifier si la production de spermatozoïdes elle diminue bien en dessous du seuil de fertilité. Et quand on commence le port de l'anneau pour s'habituer à la sensation, il se fait progressivement. Donc on peut commencer le premier jour par le porter 2 ou 3 heures et augmenter petit à petit. Et l'idée, c'est qu'au bout d'une semaine, on commence à le porter entre 14h et 16h. Alors pour installer l'anneau, en fait, c'est tout simple. Il faut juste remonter la peau du scrotum et la faire passer dans l'anneau pour que l'anneau soit en contact avec d'un côté le pubis et de l'autre le périnée. Et en fait, en faisant ça, les testicules vont remonter naturellement au-dessus de la base du pénis dans la poche inguinale. De le porter, ça gêne pas du tout pour les gestes de la vie quotidienne. Et on peut le garder quand on urine, quand on a des rapports sexuels aussi. C'est absolument pas gênant.
2: Ça va faire 3 ans bientôt que je le porte. Et franchement, la journée, ben, on n'y pense pas. Moi, je n'y pense pas, je le sens pas. Même parfois, le fait de pas le sentir, je me dis, oula, attends, j'ai mis ou pas? Enfin, c'est quelque chose que j'ai fait rentrer dans mon quotidien, donc, j'ai pas besoin de mettre d'alarme. Je sais que je me lève, c'est mon rituel du matin. C'est assez agréable d'avoir quelque chose, pour moi, hein, de si peu intrusif et au point de, ça pourrait être un patch que je porterais sur l'épaule, ce serait pareil.
3: Alors moi, je porte l'anneau contraceptif. Je me suis renseigné avec une association montpellierenne qui s'appelle MTC, Montpellier de Contracept, et ils nous ont montré tous les types de contraception et celui-ci était pour moi le mieux, était bien adéquat avec mes activités outdoor. Actuellement, ça fait 6 mois que je le porte. Du coup, depuis 3 mois, je suis azoospermie, ce qui fait que je ne crée plus de spermatozoïdes. Et ça se porte plutôt bien. C'est pas de gêne. Je le mets le matin.
4: Alors moi, depuis, j'ai arrêté de le mettre pour justement désir d'enfant. Donc ça s'est très bien passé. J'ai aucune complication au niveau de ma fertilité. Aucune complication. Si ce n'est un oubli... À un moment où justement j'ai pas respecté le taux d'horaire, du coup c'était de faire un peu abstinence le temps de contrôler si j'étais toujours infertile à ce moment-là lors du port de l'anneau, ce qui s'est avéré que l'oubli n'a pas forcément eu d'impact sur mon infertilité, donc c'était très bien.
5: Pour moi, au début, ça a été assez désagréable, j'ai eu pas mal d'irritations le premier mois en tout cas, mais c'est vite passé. Il y a des moments ça tombe. Il faut avoir un entourage qui est au courant qu'il va falloir faut le remettre de temps en temps parce que c'est pas toujours gracieux.
6: J'ai vraiment eu très peu de gêne au début, c'était surtout la peur que ça s'enlève. Il y a eu de temps en temps des irritations, mais c'est un peu gênant, on replace, on met un peu différemment, mais ça va. Mais c'est, l'inconfort est minime et la charge mentale est incroyablement basse quoi, par rapport à ce que ça nous demande.
0: Voilà, donc merci à ces personnes qui ont choisi de témoigner et d'être enregistrées. Je ne sais pas si tu as des réactions par rapport à ces témoignages, Charlotte.
7: C'est super intéressant d'avoir directement le témoignage des concernés, en fait, avec leurs impressions. Je trouve que c'est riche d'informations pour les personnes masculines, que ça pourrait intéresser. Je réagis juste de voir qu'en fait, ça vaut le coup d'essayer. Ça ne coûte pas grand-chose. Et si jamais c'est trop gênant ou c'est contraignant ou on n'arrive pas à s'y faire, en fait, ça peut se rediscuter. Mais ne serait-ce que

0: faire ce premier pas dans un couple, je pense que ça peut vraiment valoir le coup.
1: Voilà, et moi je pourrais ajouter aussi comme information que on a entendu que les effets indésirables sont surtout des gènes au niveau de la peau ou des irritations, et qu'il y a très peu de contre-indications pour ce type de contraception. En tout cas, vous pouvez en parler à votre médecin généraliste. Et il y a un témoignage qui parlait du seuil de fertilité, et donc c'est il faut être en dessous de 1 million de spermatozoïdes par millilitre, alors que normalement je pense que c'est plutôt autour de 90 millions. Voilà, donc ça pour avoir l'information si jamais vous devez un jour interpréter un spermogramme. Et pour conclure cette première partie sur la contraception thermique par remontée testiculaire, on écoute à nouveau Charlotte André, qui a participé très récemment à une journée de formation sur ce type de contraception.
2: La semaine dernière, j'ai participé en visioconférence à la première journée virtuelle européenne francophone sur les contraceptions dites masculines. C'était une formation organisée par le Collège de médecine générale. Et il y avait donc des participants belges, suisses, allemands et français. On était plus de 140, donc c'était vraiment très riche. C'était surtout sur les dernières études et les dernières avancées en manière de contraception thermique par remontée testiculaire. Au niveau des études, ça se développe pas mal. Il y a notamment beaucoup de jeunes étudiants en médecine qui travaille maintenant sur les systèmes de contraception thermique, et une thèse qui a été faite qui s'appelle Testis 21, qui a été faite avec un public de plus de 1000 hommes contraceptés. Donc ça permet d'avoir une bonne base de données. J'ai aussi découvert qu'il y avait une étude nationale en cours en France qui s'appelle la FNORS et qui est financée par le ministère de la Santé. Et ça, c'est sur les contraceptions dites définitives, donc sur la vasectomie et la ligature des trompes. Il y a aussi un groupe de travail qui est assez actif dans le Collège de médecine générale. Et enfin, il y a une grosse étude qui est très intéressante, qui s'appelle Study Ring, qui est en cours à l'hôpital Cochin à Paris depuis 2022, conçue pour étudier la sécurité de l'anneau, les effets indésirables en long terme, à long terme et en détail, et la réversibilité contraceptive. Elle sera finie en 2027, ils sont toujours dans les phases administratives qui sont très longues, et le but de cette étude, c'est de pouvoir que l'anneau testiculaire puisse avoir le marquage CE pour être commercialisé. Donc voilà, c'est intéressant de voir qu'il y a beaucoup d'études qui sont en cours. Alors il en faudrait encore plus, énormément, pour étudier la sécurité de l'utilisation, sur le retour de la fertilité, par rapport aux grossesses ultérieures à la contraception et sur l'efficacité. Mais ça nécessite un financement important et donc une implication notamment de l'État. J'ai appris quelques idées innovantes qui étaient intéressantes. Donc en plus des anneaux testiculaires en silicone qui sont assez connus, il y a des entreprises qui travaillent sur un boxer de remontée testiculaire qui serait plus confortable et peut-être plus efficace, toujours à l'essai, et aussi travaille en ce moment sur une application pour pouvoir faire des spermogrammes à domicile avec son smartphone. Donc c'est toujours en cours d'essai, mais ça serait très intéressant, notamment dans les zones rurales comme chez nous à Millau, où c'est difficile d'accès à les spermogrammes et qu'il faut aller sur Montpellier. Et on a réfléchi après ensemble sur comment communiquer au grand public sur la contraception thermique. Il est revenu les idées de l'importance de sortir de l'angle biomédical, mais plutôt de présenter l'importance sociétale de la contraception masculine. Mais en termes de baisse de charge mentale pour la femme, on a parlé d'équité contraceptive, je trouvais ça assez intéressant. Sur la question de la responsabilité et de la responsabilisation des hommes, et aussi une meilleure autogestion de leur fertilité par les hommes. Donc voilà, donc c'était un moment très enrichissant, cette formation.
1: Voilà, merci à Charlotte pour ce témoignage. Auquel je pourrais ajouter que, en effet, la contraception avec l'anneau n'a pas encore reçu la certification européenne, et c'est pour cela que ce n'est pas vendu comme moyen de contraception. Donc il y a l'anneau AndroSwitch sur lequel vous pouvez trouver plus d'informations. Et il y a aussi une coopérative Entrelac qui veut donc promouvoir ce type de contraception. Et vous pouvez aussi devenir sociétaire de cette coopérative pour soutenir la recherche et justement le fait qu'un jour, ce type de contraception pourrait obtenir un marquage CE. Et sur la partie un peu plus technique de cette méthode. Donc, il y a, pour le moment, j'ai pas plus d'infos à ajouter. Je peux vous renvoyer au livre S'occuper de son sperme et être contracepté aux éditions Leslie Barr. Et puis, il y a aussi d'autres ressources qu'on peut citer au fur et à mesure de l'émission si ça vous intéresse d'aller plus loin. Et alors, ça arrive un peu plus tôt dans l'émission que prévu.

Vu, mais je vous propose de faire une pause musicale maintenant, avant de continuer de parler de contraception dite masculine, notamment de la vasectomie et de tout ce qui est politique dans ce type de contraception. Alors, pour la pause musicale, elle était à Millau la semaine dernière à l'occasion du festival des Givrés. Elle ne parle pas vraiment de contraception masculine, mais elle nous rappelle l'importance de se protéger dans les rapports pour ne pas envoyer des enfants non désirés en Thaïlande. C'est Guédré avec son ode à la contraception.

0: Ode à la contraception de Guy Aydré sur Radio Larzac. Vous êtes toujours à l'écoute de l'actuel consacré aujourd'hui à la contraception testiculaire. Après avoir parlé de la contraception par remontée testiculaire via de nombreux témoignages, je vous propose maintenant d'écouter l'expérience d'un homme qui a choisi la vasectomie.
1: Quand on a eu notre deuxième enfant, du coup, on a eu la discussion de la contraception, s'est posée avec ma compagne jusqu'à la naissance du deuxième enfant. Donc, c'était ma compagne qui se chargeait de la charge mentale de la contraception. Après l'accouchement, elle avait pris une pilule en continu. Et quand elle s'est posée la question de reprendre la pilule classique, on en a discuté ensemble et elle m'a parlé de la vasectomie. Et moi, comme j'avais pas volonté d'avoir plus d'enfants, je trouvais que le principe était bien et le principe aussi de répartir la charge mentale de la contraception me paraissait intéressant.
0: Et comment ça s'est passé, donc, l'opération ?
1: Le déroulé, en fait, est assez long. En premier lieu, donc, j'ai eu un rendez-vous avec mon médecin traitant qui m'a prescrit la vasectomie. Et c'était à l'automne 2023. Donc, j'ai eu le rendez-vous avec l'urologue à Millau. Ça, c'était en novembre 2023. Quand on a le premier rendez-vous, donc, il nous explique comment se déroule l'opération. Après ce rendez-vous-là, il y a une période de carence de 4 mois. Où, en fait, on décide si on veut toujours faire la vasectomie et on décide est-ce qu'on veut faire un prélèvement de gamètes ou pas. Le deuxième rendez-vous a eu lieu le 29 février. Donc là, c'est rendez-vous à l'urologue, on signe les documents pour l'opération, on définit une date d'opération. L'opération s'est déroulée le 7 mai. C'est une opération qui est bénigne, qui se passe en anesthésie générale, par contre. Ça consiste juste à faire une incision de chaque côté des bourses et en fait de venir couper un canal qui s'appelle le canal déférent. Il extrait 5 mm de chaque côté. Et ça, c'est envoyé à analyser pour confirmer que la partie qui a été coupée, c'est bien le canal déférent et

0: J'ai pas eu une erreur sur le sur l'opération. Je crois que l'opération dure à peine un quart d'heure, quoi. Il y a 3 points de chaque côté. Les points, ils s'enlèvent tout seuls. Donc du coup, pas besoin d'une autre intervention pour venir faire enlever les points. Donc une fois que l'opération s'est faite, l'urologue détermine une date de spermogramme. Et le résultat du spermogramme, c'est un mois plus tard. Grosso modo, entre le début de la démarche et on définit réellement l'efficacité de l'opération, il se passe à peu près un an, quoi.
1: Quel changement tu as observé dans ta relation ou tes relations depuis cette opération, depuis la contraception ?
0: Alors de ce que j'ai pu échanger avec ma compagne actuelle, qui n'avait pas de contraception à notre rencontre, cela lui a permis de se libérer sexuellement et de ne pas avoir à se préoccuper des périodes d'ovulation. Arrivé à une certaine étape de la vie, en fait, la vasectomie, c'est un très bon point sur une bio Tinder. Et ensuite, au niveau intime et de l'activité sexuelle, ça a strictement rien changé, en fait. La libido reste identique, l'éjaculation a peu évolué. Et en fait, il y a toujours présence de sperme à l'éjaculation, sauf qu'en fait, c'est du liquide séminal, mais sans spermatozoïde. Pour moi, dans un couple, en fait, c'est un fruit qui est facile à récolter, en fait, avec un minimum d'efforts. Enfin, c'est des démarches administratives, c'est des démarches médicales, mais en fait, c'est quelque chose qui est facile à mettre en œuvre. C'est une opération qui est bénigne, quasi indolore, et ça peut permettre aussi de compenser la charge mentale sans faire de gros sacrifices. Ça permet un bon rééquilibre, quoi. Dans le cas où l'envie de procréer n'est pas déterminée, il y a la possibilité de faire un prélèvement de gamètes, donc en fait ça laisse quand même le choix, même si a posteriori il y a des remords, il y a des regrets de ne pas avoir ou de vouloir d'autres enfants ou de la situation familiale change. Et même si le prélèvement de gamètes n'a pas été fait, il y a la possibilité de faire un prélèvement directement dans les testicules pour pouvoir procréer. Après, c'est sûr que c'est plus des procréations naturelles, c'est procréations assistées, mais ça reste toujours faisable.
1: Voilà, merci pour ce témoignage. Je ne sais pas si tu veux ajouter des choses, Charlotte, par rapport à ce qui te fait réagir.
2: Non, ça me semble très intéressant, encore une fois, d'avoir le témoignage direct d'un homme, d'autant plus avec autant de détails, ça me permet de pouvoir se projeter. Moi, j'ai appris plein de trucs, donc...
1: Et donc, en France, la vasectomie, c'est une forme de contraception très peu utilisée. Au Royaume-Uni, au contraire, et au Canada, près de 20% des hommes y font appel. Et donc, j'avais prévu de poser la question à Marion aussi, mais peut-être tu as aussi une idée de pourquoi c'est comme ça en France. Pourquoi c'est si peu répandu ?
2: Non, au niveau des différences culturelles, j'avoue que je ne saurais pas me prononcer.
1: Alors, c'est intéressant aussi d'apprendre du coup qu'il y a un délai de réflexion de 4 mois imposé avant l'opération, et c'est la même chose pour la ligature des trompes. Et je pense que c'est une vision, d'après ce que j'ai pu lire aussi comme critique, une vision un peu paternaliste de la médecine et du fait que quand c'est une opération qui n'a pas une visée thérapeutique, il y a toujours plus de réticence de la part du corps médical. En tout cas. En France ou peut-être en Europe. Et j'ai appris dans la BD Les Contraceptés, enquête sur le dernier tabou de Guillaume Dedin et Stéphane Jourdain, que, illustré par Caroline Lee, qu'aux États-Unis, la vasectomie est vraiment mise en avant. Même entre hommes, il y a des initiatives pour aller se faire opérer en groupe, et on appelle ça des brosectomies, donc entre frères, quoi, entre amis. Et il y en a à peu près un 500 000 par an, donc ce qui est complètement différent que ce qui se passe en France. Donc c'est intéressant de voir ces différences culturelles aussi. Pour cette dernière partie de l'émission, je voulais parler aussi de la charge contraceptive en général et sur qu'est-ce que ça peut changer au sein d'une relation, au sein du couple. Et à ce propos, j'aimerais vous faire écouter à nouveau une série de témoignages sur les raisons qui ont amené les hommes que j'ai pu interviewer à se faire contracepter et leurs peurs aussi.
3: Ce qui m'a incité à me faire contracepter, c'est dans un premier temps, j'en avais discuté avec une amie de lycée qui, elle, fait des études de médecine. Et on a fait un peu le point de tout ce qui existait, parce que pourquoi pas avoir un peu plus de connaissances sur ce sujet pour moi. Et après, j'ai laissé ça faire son chemin. Et puis, par la suite, quelques mois après, j'ai commencé à relationner avec une personne qui, elle, est partie en voyage. Et pendant ce voyage, en fait, comme elle faisait beaucoup de marche à pied, elle a décidé d'enlever son moyen de contraception qu'elle avait parce que ça l'a gênée. Et je me suis dit, bah, en vrai, pourquoi pas moi essayer ? Pourquoi pas, plutôt que ce soit elle qui porte tout et moi rien, pourquoi pas essayer à ce moment-là, juste pour voir si ça me gêne.

0: Pas si ça me convient, si dans mon quotidien je trouve pas que ce soit un poids.
1: Au début, je voulais prendre en charge la contraception dans le couple. Quand on voit les contraceptions féminines, on va dire, c'est plutôt axé sur les hormones et qui font bouger des choses dans le corps des femmes. Alors qu'une contraception masculine, enfin celle que j'utilise, ça nécessite rien et pas de charge mentale et de choses à penser. Je dirais que pendant très longtemps, on a mis cette charge sur les femmes. Et ce serait bien que maintenant, dans le monde actuel, ça change un peu les choses. Sachant que moi, ça ne me demande pas de changement hormonal sur mon corps. Ça ne me demande pas de prise de tête. Je me lève le matin, je le mets, je vais me coucher, je l'enlève. À côté de ça, tout se passe bien. Et puis, ce n'est pas plus difficile que se brosser les dents, quoi.
2: Moi, à la base, c'était une envie que j'avais depuis un bon moment déjà. Je me suis toujours dit, quand j'aurai une relation qui est un peu plus dans le temps, je commencerai à réfléchir, de voir avec ma compagne qu'est-ce qui était possible de faire. Et il s'avère que ma compagne était quelqu'un qui connaissait déjà le sujet. Bah, ça a été assez facile de s'y mettre, finalement.
3: Pour ma part, c'est un ami qui m'en a parlé il y a un moment déjà. Ça me tentait en me faisant un peu peur. Et comme j'avais pas forcément une relation stable au moment, j'y pensais pas forcément. Mais en mettant dans une relation un peu plus stable, ça m'a donné envie de le proposer à ma compagne, voir si ça lui allait. Bien sûr, ça a été bienvenu.
4: C'est un peu la même chose, c'est-à-dire que j'avais connaissance du fait que ça existait et il a fallu qu'il y ait vraiment des amis dans mon entourage qui s'y mettent et me disent « ça marche, c'est super, et vas-y », pour que je passe le pas.
5: Quels étaient tes possibles freins ou peurs face à la contraception et comment t'as fait vis-à-vis de ces appréhensions ?
0: Les freins, c'était plus des craintes de me dire est-ce que ça va me gêner dans mon quotidien, est-ce que je vais le sentir, est-ce que ça va me limiter dans mes activités ou dans ce que je veux faire. Mais au final, non.
1: Alors au début, quand j'étais pas informé, ce qui me faisait peur, c'était surtout tout ce qui était autour des baudriers, parce que je fais beaucoup de sports extérieurs, comme l'escalade, le parapente, où on est tout le temps avec des baudriers. Au final, j'ai rencontré plein de gens dans des clubs d'hommes contraceptés qui faisaient aussi de l'escalade avec des baudriers. Du coup, ça m'a plutôt mis en confiance. Par la suite, c'était tout ce qui est que ça soit réversible. Du coup, l'anneau est 99% réversible.
2: J'ai jamais eu trop peur de ça, parce que j'avais toujours voulu un peu essayer, diminuer la charge hormonale pour les personnes qui se contraceptaient avec pilules, etc. Et les tests spermogrammes, etc., qu'il y a besoin de faire pour vérifier. Là, c'était un peu plus compliqué pour moi, mais bon, ça s'est fait quand même, et du coup, il n'y a pas eu de soucis ni d'appréhension, on va dire.
3: Moi, honnêtement, je sais pas où était ma réticence, parce que je sais que j'ai été en relation sans le proposer aussi, mais je crois que c'est l'amour qui a fait proposer ça.
4: Peut-être la seule appréhension, elle est venue après coup, de savoir si je serais fiable, moi.
5: Voilà, donc merci à nouveau pour ces témoignages. Est-ce que tu veux réagir, Charlotte ?
6: Oui, il y a deux choses qui me viennent en tête, moi. Je pense que cette question de la contraception prise en charge par les hommes, elle vient aussi un peu avec une révolution des relations humaines et puis amoureuses ou de partenaires sexuels. On en parle de plus en plus, de prendre en considération l'autre, de l'égalité au sein d'un partage de relations. Donc voilà, juste ça. Et d'autre part, j'entends dans ces témoignages qu'il y a comme dans les personnes concernées, là, dans ces témoignages, il y a comme une transmission aussi entre hommes. J'entends du groupe de personnes contraceptées, ou je ne sais pas comment c'était dit, en tout cas, c'est intéressant. Et du coup, je pense que ça va aussi de pair avec le fait que les hommes, parfois, ont plus de pudeur à parler de choses, de leurs émotions, de l'amour en général, de la sexualité. Enfin, moi, j'en ai pu en parler avec mon partenaire actuel, mais aussi alors pas directement de la sexualité, mais en tant que doula, je propose un groupe d'apéro papa où est-ce qu'on parle donc plus des émotions propres à la paternité, etc. Et donc voilà, il faisait le constat même de dire mais pourquoi on parle pas de nos émotions entre nous, en fait, comme si nous les femmes on parle de toutes ces choses, de l'intime, du personnel, de ce qu'on ressent, du cœur, etc. Et les hommes, un peu moins. Voilà, donc parler.

0: messieurs, parlez entre vous.
1: Et c'est intéressant, et on entendra des témoignages après qui vont dans ce sens-là. Et moi, ce que j'ai appris aussi en préparant cette émission, c'est que effectivement, ça devient quelque chose de très collectif, les méthodes un peu innovantes, encore un peu militantes de contraception, alors surtout par remontée testiculaire, parce que voilà, il y a clairement pas une volonté politique de les soutenir, et donc c'est beaucoup des milieux militants qui s'en emparent. Et aussi ce côté de effectivement prendre soin collectivement de ces questions-là. Et c'est intéressant parce que j'ai l'impression que souvent, en tout cas dans mon expérience aussi au sein d'un couple, c'est plutôt la femme qui, à un moment donné, pose la question de la contraception. Et alors, encore une fois, c'est lié au fait que les méthodes de contraception plus répandues sont plutôt féminines. Mais je pense qu'effectivement, le fait que ça soit de plus en plus connu et répandu peut apporter, en tout cas, c'est l'espoir à ce que ça, cette question ne soit pas... Ah bah, de toute façon, c'est la femme qui s'en occupe et j'ai pas à y réfléchir, quoi. Et justement, à propos des relations, j'ai voulu demander aussi qu'est-ce qui avait changé dans là où les relations intimes que vivent les hommes contraceptés.
2: Et donc dans mes relations, ce que j'ai observé surtout, c'est qu'il n'y a plus de stress d'oublier de prendre la pilule ou toutes les questions liées à trouver une contraception que la personne tolère. Ça en fait, ben, c'est réglé par le port de l'anneau. Même si en tout cas il est toujours important d'utiliser évidemment des préservatifs quand il y a des changements de partenaire, parce que l'anneau il protège pas des IST.
3: Dans ma relation, comment dire, ça a été très bien accueilli parce que ça déchargeait, on va dire, d'un poids. Et puis, ben, le fait de pouvoir arrêter ce moyen de contraception et du coup pouvoir lâcher les douleurs qui en découlaient, ça fait beaucoup de bien. Surtout pour que, entre guillemets, c'est comme si on enlevait du négatif. Pour moi, rien de négatif.
4: Au niveau de ma copine, d'avoir pris en charge la contraception, ça fait, elle pense beaucoup moins à ça. Et tout ce qui était variation d'humeur à cause de la pilule, il n'y a plus tout ce côté-là. Les poussées d'acné aussi, suite à la pilule, ça c'est plutôt bien.
5: C'est surtout que il y a plus cette question de ah, est-ce que j'ai une capote sur moi, ça peut être plus spontané. C'est assez agréable quand même sur le quotidien.
6: Moi, j'ai été quelquefois en relation où on ne se protégeait pas du tout, et du coup j'avais très peu de plaisir sexuel parce que j'avais une pression énorme, une peur. C'est agréable pour moi de plus me soucier, d'avoir peur de mettre quelqu'un enceinte sans que ce soit désiré. C'est très agréable, ouais. Ça m'a permis de retrouver une partie de plaisir sexuel aussi.
7: J'ai parlé avec pas mal de femmes, d'amies femmes qui m'ont dit qu'elles pourraient pas l'envisager parce que précisément elles feraient pas confiance à leur partenaire. C'est-à-dire elles pourraient pas laisser la charge mentale à l'autre puisque c'est de leur corps qu'il s'agit, enfin ce qui se questionne quoi. C'est-à-dire il faut une confiance quand même assez forte, je pense, dans le couple, à la fois sexuellement et philosophiquement et dans l'enjeu amoureux pour que ça puisse se faire de manière sereine. Mais au niveau sexuel, petit à petit, il a fallu du temps, mais ça enlève un poids. Je pense que j'ai gagné aussi en plaisir et en lâcher prise quoi. Et ma compagne aussi de fait.
1: Voilà, donc pour compléter ce témoignage, je sais, Charlotte, que tu es aussi en couple avec un homme contracepté, et je voulais savoir comment toi tu vis ça et qu'est-ce qui a changé dans votre relation intime depuis.
0: Oui, donc moi c'était déjà le cas en fait quand on s'est mis en couple. Donc quand il m'a dit ça, moi tout de suite je dis oh, plus simple. Non mais vraiment pour moi il y avait déjà donc une démarche de questionnement du bien-être de la partenaire et déjà une déconstruction, une prise de conscience. Donc ça annonçait des belles choses déjà sur la personne en soi, la personne qu'il est. Je parlais tout à l'heure justement d'une révolution un peu et d'une évolution des relations amoureuses. Et voilà, sans parler directement de la relation intime, c'est sûr que cette démarche-là de sa part, elle est dans plein d'autres domaines, me questionner, faire attention à moi, etc. Donc je pense que vraiment, ça entre dans toute une réflexion globale. Ensuite, dans la relation intime et sexuelle à proprement parler, pour moi, c'est une toute confiance. C'est une grande libération. Moi, par exemple, je ne veux plus d'enfants, donc cette question, elle est... c'est vraiment agréable. Le plaisir, je trouve, est décuplé. La relation de confiance, la complicité, tout. Moi, personnellement, si je peux parler en toute transparence, la période où j'ai le plus envie de relations sexuelles, c'est mon moment où j'ovule. Du coup, je me freinais parfois. Je me freinais ou j'évitais ce moment. Ou alors, j'avais toute... Voilà, tout à l'heure, une personne interviewée en parlait, mais la pression et le mental, c'est vraiment l'opposé du lâcher-prise et donc du plaisir, en fait, sexuel. Donc, ça, c'est sûr. Ça décuple un peu la complicité aussi. Des fois, je lui écris un message en disant « Ah, ce week-end, j'ai vu. » Du coup, on sait ce qui arrive. Et c'est chouette de pouvoir parler très librement de tout ça et d'être considéré dans la relation.
1: Oui, et c'est intéressant aussi de rappeler effectivement que cette charge contraceptive peut être mieux repartie dans cette évolution, effectivement, comme tu disais, des relations amoureuses. Il me semble important aussi de rappeler que il faut quand même laisser l'autodétermination et le choix de chacun dans le choix de sa contraception, parce qu'il peut y avoir des femmes à qui ça convient très bien de prendre une pilule ou de se faire poser un stérilet. Et après, ça a été rappelé, mais rappelez que la contraception thermique par remontée testiculaire et la vasectomie aussi ne protègent pas des infections sexuellement transmissibles. Donc c'est des moyens de contraception qui s'adaptent à des relations stables et hétérosexuelles, pour le coup. Par rapport à la charge contraceptive, j'aimerais citer à nouveau la tribune « Marre de souffrir pour notre contraception ». Posez la question autour de vous. Presque chaque femme a affronté durant sa vie les effets indésirables d'une pilule, d'un stérilet, patch ou anneau contraceptif. Si la plupart sont satisfaites de l'efficacité de leur méthode de contraception, beaucoup en déplorent les effets indésirables ou les risques pour leur santé. Cette charge est totalement invisibilisée. Pire encore, quand les femmes l'évoquent, elles sont souvent traitées d'ingrates envers les combats de leurs aînés ou de chuchote. Il arrive même parfois que leur souffrance soit niée, qualifiée d'imaginaire. On ne va pas revenir dessus, mais en fait, on sait que beaucoup de méthodes de contraception ont des effets plus ou moins importants sur la santé des personnes concernées. Et c'est intéressant de voir effectivement le fait d'être traité d'ingrate envers les combats, parce qu'on sait que toute une génération de féministes s'est beaucoup battue pour la libération sexuelle dans ce sens-là. Donc, je ne sais pas si tu as envie de dire quelque chose par rapport à ça, cet écart de génération peut-être.
0: Oui, on l'observe sur plein de sujets féministes, cet écart de génération. Merci à nos aînés d'avoir mené tous ces combats qui nous permettent de gagner en liberté chaque jour. Évidemment, après, bon, c'est toujours à remettre dans des contextes justement propres au moment et aux informations qu'on avait à ce moment-là, en fait. Et puis, encore une fois, tu le disais, mais la liberté de chacun et de chacune de disposer de son corps et de décider en toute conscience. Donc, c'est un cheminement qui est vraiment personnel, tout ça.
1: Et j'étais curieuse de savoir aussi, est-ce que quand il y a un couple qui où tu sens que la contraception est un sujet peut-être de conflit ou des disputes, est-ce qu'il n'y a pas des propositions de prendre en charge de l'homme, par exemple les coûts de la pilule ou d'un stérilet, ou de trouver d'autres méthodes pour soutenir de cette façon-là la charge contraceptive sans forcément lui se faire contracepter?
0: Si ça pourrait, c'est vrai que ça pourrait. En fait, bon, moi, c'est surtout des femmes que j'accompagne, donc pas directement des couples, donc je peux pas avoir accès à monsieur à ce moment-là. Enfin, je peux accompagner le couple, mais bon, généralement, c'est plutôt les femmes, les mamans qui font appel à moi. En fait, je trouve que ce qui revient souvent, c'est que dès lors que les femmes en fait sortent de la maternité, et ça montre comment le système leur impose aussi plein de choses, donc elles ressortent avec toutes les démarches de ce qu'il faut faire pour le bébé, le cordon ombilical, le machin, ça, des listes de choses, sachant qu'elles viennent d'accoucher. Donc bon, globalement, les neurones, ils sont pas tous là, et bien heureusement. Et en plus de ça, une ordonnance donc pour une pilule contraceptive, si c'était déjà le cas. Donc ça laisse impliquer, ça laisse dire aussi, tu vas bientôt te mettre en te remettre en route, voilà. Et puis bon, c'est un peu indélicat d'une certaine manière parce que les femmes à ce moment-là, elles n'investissent pas du tout, disons, leur zone génitale. Elles viennent de donner naissance, donc voilà, c'est déjà un peu indélicat. Donc souvent, ça arrive sous ce prisme-là. Et c'est vrai qu'il y aurait plein de manières. Bon, moi, je dis toujours qu'il faut en parler. Et je cite souvent un site internet

0: que j'aime beaucoup, qui s'appelle Question sexualité, où en fait il y a un tableau comparatif donc de toutes les contraceptions qui existent, qu'elles soient féminines ou masculines, avec justement un grand détail en fait, donc l'efficacité pratique et l'efficacité théorique, c'est-à-dire en théorie si on applique bien la contraception, et après dans la pratique vraiment, parce que du coup des fois on l'applique pas exactement, on voit bien par exemple les oublis de pilules, etc. Justement si ça protège contre les IST, MST, si c'est posé par un professionnel de santé, ou si ça à nous, si c'est pris quotidiennement, ou si, enfin voilà, si c'est avec hormones ou sans hormones, et le prix moyen aussi. Donc, question sexualité, le tableau comparatif des contraceptions. C'est déjà un premier point d'ancrage dans le cheminement personnel, mais aussi de couple, pour aller creuser ces thématiques-là.
1: C'est super intéressant ce témoignage d'ordonnance de pilule à la sortie de la maternité, parce que implicitement, comme tu le disais, ça donne aussi le message il faut que tu sois disponible sexuellement bientôt, quoi. Ça renvoie encore une fois à une vision du corps des femmes assez patriarcale pour le coup. Et à ce propos, j'aimerais citer à nouveau Cécile Ventola, donc autrice de la thèse de doctorat en sociologie sur la comparaison entre France et Angleterre sur la contraception dite masculine. Je la cite: dans le champ des études féministes, la domination masculine a été analysée comme un système d'appropriation des capacités reproductives des femmes. Dans cette perspective, le contrôle de la sexualité des femmes a notamment pour fonction sociale d'assurer la filiation d'un homme en limitant la sexualité féminine à une sexualité hétérosexuelle, conjugale, monogame et procréative. Donc effectivement, ça me fait penser à ce fait d'être disponible sexuellement pour un homme. Et donc ça me fait penser, pour une potentielle solution à la charge contraceptive, est-ce que ce serait pas aussi de changer les pratiques sexuelles? Qu'est-ce que tu en penses, Charlotte?
0: Et oui, parce que quand on pense à relation sexuelle, tout de suite c'est pénétro-santé, donc avec pénétration, et effectivement en fait, il y a plein d'autres choses, et d'ailleurs on sait, et ça se dit de plus en plus, que les femmes n'ont pas toujours, n'ont pas forcément un orgasme par pénétration, sans autre stimulation. Donc effectivement, aller explorer d'autres pratiques, et surtout être à l'écoute de sa partenaire, et en parlant en couple, ça peut être une évolution.
1: Tout à fait. Alors, avant de conclure, je voulais vous faire écouter une dernière série de réponses qui, j'espère, pourra rassurer et apporter des éléments de réflexion si vous hésitez ou vous posez des questions sur une contraception par remontée testiculaire.
2: Ce que je dirais aux hommes qui craignent de se contracepter, c'est qu'il n'y a pas à avoir peur. C'est vraiment indolore et ça atteint pas non plus la masculinité de porter un anneau contraceptif. Et en faisant le choix de me contracepter, c'était avant tout pour réduire la charge mentale de mes partenaires, éviter l'utilisation d'une contraception chimique, et c'est aussi une petite manière de combattre le patriarcat.
3: Alors moi, je dirais d'abord que ça me fait pas mal. Voilà, ça c'est important. Si on ressent des gênes, c'est qu'on peut pas le porter. Du coup, dès le troisième jour, on peut savoir si on le porte ou pas. Il y a des tailles différentes qu'on peut. Il y a plein d'associations qui sont ouvertes sur la contraception masculine. Il y a des recherches scientifiques là-dessus. C'est pas aléatoire. Je dirais que faut essayer. Au pire, ça vous plaît pas, mais au moins vous essayez. Et puis, si de plus en plus d'hommes peuvent prendre cette charge-là, ça fera peut-être changer les choses de côté de la sexualité et de l'avancement des alliés. Allez-y, essayez, il n'y a rien à perdre. Au pire, ça ne marche pas. Au mieux, on prendra un petit peu de cette charge sur nous.
4: Il y a un truc que j'ai trouvé sympa dans le port de l'anneau, c'est que c'est la première fois de ma vie où je prends soin de ma verge et de mes testicules au final, où je hydrate ma peau, je la rase de temps en temps, comme ça glisse moins. Et c'est pas un truc que j'ai l'impression beaucoup d'hommes font au final, de prendre soin de ses parties intimes. Pour moi qui ai toujours eu un peu du mal à prendre soin de moi, ça a été une ouverture vers ça aussi. Ouais, c'est agréable pour ça, je trouve. Ça incite à prendre soin de soi. Ça vient de pour l'autre à la base, mais au final, ça se transforme en pour soi aussi. Et c'est agréable, ce chemin-là.
5: En tant qu'homme blanc, cisgenre, ultra privilégié, essayez de faire ça pour prendre ne serait-ce qu'un petit pourcentage de charge mentale dans la société patriarcale, quoi. J'enjoindrais les gens vraiment à se rendre aux plannings familiaux, parce qu'il y a aussi le fait de se retrouver avec d'autres hommes ou d'autres personnes à pénis. Au début, il y a une gêne, alors on se dit mais qu'est-ce qu'on fait là et tout, et puis au bout d'une heure d'atelier où on construit nos anneaux nous-mêmes et où on parle

0: De ça, on se rend compte qu'en fait, on se montre jamais nos pénis et que juste ça, dire bah, alors comment ça tient, comment c'est fait, est-ce que c'est confortable, etc. Même si on n'ose pas le faire, il y a une espèce de liberté à parler de ça et on se rend compte qu'on est quand même perclus de tabous et de non-dits là-dessus et que ça fait juste du bien d'en parler avec d'autres gens, de se rendre compte qu'on a un peu tous les mêmes questions et rien que pour ça, ça fait du bien.
1: Voilà, donc encore merci pour ces témoignages. Et pour conclure, j'aimerais citer la BD Le cœur des obes, donc de Bobica, qui est disponible aussi à la médiathèque de Millau et qui parle vers la fin de cette charge mentale, mais aussi du fait que bon, il faut pas non plus que les hommes se considèrent comme des héros quand ils se font contracepter. Donc je vous lis les dernières pages. L'image que l'on veut se donner occulte parfois le vrai rapport de domination qu'on continue à exercer. Donc là, il y a une vignette avec un couple où la femme demande « Chaton, j'ai trouvé ton anneau dans le tiroir de la salle des bains, tu ne le portes pas ?» Et lui qui répondra « Excuse 1, ça me gêne. Excuse 2, 15 heures par jour, franchement, c'est trop contraignant. Excuse 3, ça me fait un peu mal. » Traduction, je suis flattée d'être vue comme un mec progressiste, mais je n'ai aucune envie de gérer la contraception depuis que j'ai compris que c'est une charge. Et je préfère invoquer des contraintes toutes pétées pour ne pas renier mes privilèges. Être allié du féminisme, c'est prendre conscience de ses privilèges et essayer de les combattre au quotidien. Ça n'a rien de trendy, c'est au contraire très trivial, éminemment politique. C'est accepter de renier sa position de privilégié de mec cis, blanc et hétéro. Tu dois accompagner ta meuf dans son combat contre sa condition. Et tu n'as aucun bénéfice, aucune récompense à en tirer. Voilà, ça me paraissait important pour porter la discussion sur un plan plus politique. Après, je pourrais ajouter qu'il y a peut-être aussi des bénéfices à en tirer dans tout ce qu'on a entendu en termes de relations plus épanouies et de moins de pression dans les relations sexuelles aussi. Pour conclure cette émission, donc je vous invite à lire ou à vous renseigner sur ces livres. Donc encore une fois, la BD Le cœur des obes, une deuxième BD Les contraceptés, enquête sur le dernier tabou, et un livre S'occuper de son sperme et être contracepté. Il y a aussi plein de ressources en ligne. Vous pouvez aussi contacter le planning familial le plus proche de vous, qui saura vous orienter vers des professionnels de santé formés à ces types de contraception. Pour celui de Millau, l'adresse mail c'est millau@pf12.fr. Et puis en faisant ces interviews, eh bien plusieurs personnes concernées par ce type de contraception ont émis l'envie de se retrouver, peut-être monter un atelier à Millau, peut-être inviter des personnes de l'association Montpellier-Rennes formées à la contraception testiculaire. Donc si ça vous donne envie d'échanger avec ces personnes ou d'aller plus loin, vous pouvez contacter Radio Larzac et nous allons vous mettre un lien avec les personnes qui ont témoigné. Donc vous pouvez nous envoyer un mail à radiolarzac@gmail.com ou nous appeler. Je vous donne le numéro de téléphone 05 65 58 73 39. 05 65 58 73 39. Est-ce que tu veux ajouter des infos pour conclure, Charlotte?
2: Non, pas d'infos, simplement beaucoup de gratitude, Sophia, pour fédérer autour de sujets comme ça, parce que en fin de compte, on y parle d'épanouissement, de prise de conscience, d'amour, de plaisir, de sexualité, et c'est beau tout ça en fait, et voilà, mon cœur y vibre toujours quand je vois des transmissions collectives, tout ça, c'est très beau.
1: Merci à toi Charlotte, merci d'avoir été avec nous, et c'est bientôt la fin de l'émission.

Vous reconnaissez le générique de fin, c'est la fin de cette émission. Merci à vous toutes et tous de nous avoir écoutés. Voilà, encore une fois, si ça vous a donné envie d'en savoir plus sur les contraceptions testiculaires, n'hésitez pas à contacter Radio Larzac ou le planning familial le plus proche de vous. Merci à Charlotte Luche-Bosca, doula et bénévole au planning familial, d'avoir été avec moi aujourd'hui en studio. Merci à Marion Gillet, sage-femme, pour l'aide à la préparation de cette émission. Merci à Magali Rock aussi pour l'aide dans la préparation. Merci à Charlotte André pour ses précieux

témoignage sur la formation médicale sur ce type de contraception. Et surtout, encore une fois, un grand merci à toutes les personnes contraceptées qui ont témoigné et que vous avez pu entendre dans cette émission. Vous pouvez retrouver cette émission demain, vendredi à 19h sur nos ondes et un podcast sur radiolarzac.org. Et nous, on se retrouve le mois prochain pour un nouveau numéro. À bientôt et merci Nico à la technique, bien sûr.

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1: Rock à la Casbah ouvre encore une fois son antenne à des membres de l'équipe de programmation musicale de Radio Vostok. Le duo Belvedere et l'artiste Nevadi. Un set aux variations imprévisibles, capable de basculer d'une ambiance à l'autre, avec la même soudaineté qu'une journée caniculaire éclate en orage. Allez, très belle découverte.

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venez d'écouter Downtown, non, non, non, une belle voix féminine du reggae. Le saviez-vous, en 2001, Downtown est honorée du Martin Luther King Award pour sa contribution à la popularisation de la musique jamaïcaine.

d'écouter la tribu de Dana de Mano sur Radio Larzac. Vous êtes toujours à l'écoute de la playlist années 90 de Robin. Cette chanson est ma Madeleine de Proust. Je me rappelle à l'école primaire dansant dessus lors de la kermesse de l'école. Pour conclure ce voyage musical, voici les dernières chansons.

C'était la playlist de Romain sur Radio Larzac. Merci d'avoir écouté cette sélection spéciale années 90. J'espère que vous avez pris autant de plaisir que moi à vous la faire découvrir. 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

les amis, bienvenue dans cette 113e émission. Ce soir, ça sera un tirage au sort. Je plongerai ma main dans le sac et j'en tirerai un petit papier avec un titre. Alors ce soir, à la console, j'ai Clara. Salut Clara. Oui, oui, ça y est, elle me fait coucou, parce qu'on a une vitre hein, pour vous signaler à ceux qui écoutent, et c'est pas forcément, on s'entend pas vraiment en direct, on s'entend par le casque, bon bref. Alors, en ouverture, nous avons pu entendre les Sunshiners, avec le titre Notarios, tiré de leur deuxième album, groupe spécialisé, je vais dire, de reprise en reggae. Des morceaux rock, pop-rock, blues, soul. Nous les retrouverons peut-être tout à l'heure dans le tirage au sort. Alors, je vais plonger ma main dans ce sac pour un premier tirage. Voilà. Et c'est LKJ qui sort avec le titre Fight Them Back. Linton Kwesi Johnson, qui est avant tout un poète et musicien, alors naturalisé britannique. Hein. Il vit à Londres depuis pas mal de temps déjà. Et il est avant tout jamaïcain, né en 1952, un ancien jeune, on va dire. Donc il pose ses poèmes sur de la musique reggae, roots, dub, ska. Et justement, nous allons entendre ce titre-là, en ska, mais pianissimo. Donc Clara me fait signe que c'est OK.

Allez, on continue pour un deuxième tirage dans le sac. Qu'est-ce qui sort de là ? Ah, j'ai là un titre qui a été connu surtout par UB40, c'est-à-dire UB40, et le titre Kingston Town. Ville de Kingston. Mais là, j'ai l'original, hein, qui date de 1970, interprété par Lord Creator. Alors évidemment, comme nous sommes à l'aube des années 70, c'est le rocksteady qui règne à maître en Jamaïque. Bien, je vous propose d'écouter Lord Creator, Kingston Town.

Lord Creator avec Kingston Town. Alors, entre-temps, j'ai encore replongé la main. Enfin, je sors la main, on va dire. Voilà. Ah, oh, je savais qu'en replongeant la main dans le sac, je risquais de tomber sur les Sunshiners. Eh bien, dans le mille, ce sont eux, encore une fois, avec le titre Fooled, tiré de leur donc deuxième album en 2007. Allez, les Sunshiners.

0: venons d'écouter le groupe J.R. Thomas et les Volcanos avec Forever. Allez, c'est dans le style Steady Roots. Hein. Alors, les J.R. Thomas et les Volcanos est un collectif, au départ, californien, USA, spécialisé dans le reggae steady. Et avec une sonorité digne quand même des années 70. Donc, affaire à suivre pour les Thomas. Entre-temps, j'ai tiré du sac Jim Murple Memorial avec une face B sur le 45 tours. C'est Monsieur Big Stuff, sorti en 1999, un steady reggae sunstein. Allez, un peu de joie dans les ondes, Jim Murple.
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0: 45 tours. Je sais pas pourquoi, mais ça sent le reggae ici, non?
1: Alors, l'autre jour, en préparant l'émission, j'ai eu une visite impromptue d'un des frères Bennett. Alors, pour la référence, il y a quelques temps, dans des émissions, j'avais reçu les frères Bennett à l'occasion de la visite boutique. Alors, à la base, ils étaient trois, et là, j'étais pas au courant qu'ils étaient quatre, finalement. Heureusement, le magnéto tournait ce soir-là, donc Magnéto Nico.
2: Eh, hey, mais c'est l'heure du magnéto, là!
3: Magnéto quoi ?
2: Eh mais ça c'est pas l'heure du magnéto là ?
3: Magnéto qui ? Magnéto quoi ?
2: Magnéto Nico !
3: Magnéto qui ?
2: Magnéto Nico !
3: Magnéto qui ?
2: Magnéto Nico !
3: Magnéto Nico ! Magnéto Nico ! Magnéto Nico !
1: Tiens, mais c'est Georges Bennett ! Bonjour Georges !
4: Bonjour, non, Yamépris, je ne suis pas George.
1: Vous n'êtes pas Georges ?
4: Non.
1: Mais qui êtes-vous ?
4: Je suis Edmund. Edmund Bennett.
1: Mais vous êtes combien de frères, là ?
4: Alors, mes frères aiment bien dire qu'on était trois, mais non, on était bien quatre.
1: Ah, mais ils ont bien caché leur jeu parce que... En plus de ça, vous ressemblez vraiment à Georges, mais c'est incroyable. Vous êtes jumeaux ?
4: Non, on n'est pas jumeaux. Je suis principalement l'aîné, mais je vous assure, je suis bien plus beau que mon frère.
1: Ah bon, mais en tout cas, ça fait vraiment plaisir de faire un petit coucou ici à la radio.
4: Eh bien oui, parce que, bon, tout comme mes foires, je suis originaire de Londres directement, mais je suis de passage à Millau pour venir te voir, Doumé.
1: Ah ben c'est sympa. Ben c'est très sympa.
4: Mais il n'y a pas de quoi. Pendant un long moment, j'ai habité au 221B Baker Street.
1: Non, c'est une blague, non ?
4: Non, j'habitais l'appartement juste entre Sherlock Holmes et son assistant Watson.
1: Mais c'est une dinguerie, ça.
4: Oui, on s'était rencontrés une fois, je l'ai aidé sur une enquête.
1: mais c'est pas possible. Mais quel âge avez-vous ?
4: Vous savez, en Angleterre, on ne demande pas l'âge.
1: Ah d'accord. Oui, en France, c'est chez les dames qu'on ne demande pas l'âge.
4: Oui, mais nous, en Angleterre, c'est chez les hommes.
1: D'accord, voilà. Oui, grand seigneur, c'est bien connu.
4: Oui,
1: hein.
4: Oui, oui, oui,
1: les

0: Les Anglais sont.
1: Je fais une petite aparté, Doumé. Tu vois la rue là-bas, là en bas? Oui.
0: Là, pas trop, parce qu'il fait nuit. Il est 22h30.
1: Je te dis ça parce qu'en fait, je suis venu avec un véhicule peu commun directement de Londres.
0: Ah bon? Et quel est cet appareil?
1: Oui, y a
0: ce transport en commun.
1: Il y a 5 minutes, tu n'as pas entendu un bruit sur le toit?
0: Non, pas vraiment.
1: Oui, alors c'était moi, puisque je me déplace essentiellement en delta plane.
0: En delta?
1: Oui, oui, directement.
0: De Londres, quand même.
1: Oui, oui, oui. Mais, en fait, pour.
0: Il faut un point culminant. Oui.
1: En fait, je monte tout en haut du Big Ben. Tu vois ce que c'est le Big Ben?
0: Ah,
1: c'est
0: oui,
1: c'est la grosse montre qui indique l'heure.
0: Peter Pan.
1: Oui, voilà, c'est ça. Oui, c'est un copain.
0: Et, lui aussi.
1: Et en fait, oui, oui.
0: Oh là là.
1: Et en fait, je me lance de là.
0: Oui.
1: Et je me suis arrêté à Millau pour venir te voir.
0: D'accord. Mais en tout cas, c'est très surprenant. Hein, tout ça. Peter Pan. Après, l'enquêteur qui est connu.
1: Oui, oui. Une vie bien remplie.
0: Et là, donc maintenant, vous êtes apparemment un Globetrotters.
1: Oui.
0: Et vous crèchez où, là, maintenant?
1: Eh bien, là, actuellement, je crèche à Marbella.
0: Marbella, en Espagne?
1: Oui, Marbella, en Espagne.
0: Mais vous êtes incroyable, hein, parce que...
1: Et d'ailleurs, je suis en train de faire le changement de prénom, puisque maintenant, je m'appelle Edmundos Benetos.
0: Oh là là, il est incroyable, ce...
1: Si, señor, si, je suis Edmundos Benetos.
0: Ben.
1: J'habite directement à Marbella. Et je profite toute l'année du soleil et de la playa et des jolies filles, surtout des jolies filles aussi de l'Espagne.
0: Marbella, c'est carrément... c'est le Saint-Trope espagnol.
1: Si, si.
0: Ouais.
1: C'est exactement ça.
0: Donc je suppose que vous voulez écouter un titre reggae.
1: Oui, je vais reprendre mon accent anglais puisque c'est encore un peu dur pour moi. Je voudrais que tu passes le morceau des Gypsy. Allez. Because j'habite l'Espagne maintenant, je voudrais bien le morceau Escúchame.
0: Ah oui, alors là, c'est les gypsies qui chantaient ça, je crois.
1: Oui,
0: c'est oui, ça. Oui, alors nous avons un magasin, le 45, ça tombe bien. Très bien, mais en tout cas, ça m'a fait plaisir et c'est la grosse surprise, hein, le fait que ce soit le quatrième frère.
1: Oui, bah oui, oui, je sais.
0: C'est incroyable, il n'y en a pas un cinquième.
1: Normalement, non.
0: Ah, d'accord, ça, sinon...
1: Après, on ne sait pas, peut-être.
0: Bon, mais écoutez,
1: on va voir
0: ça. En tout cas, merci.
1: Ben, pas Edmund, mais...
0: Ou Edmundos, on ne sait pas, finalement.
1: Les deux me vont, mais...
0: Les deux, bien. En tout cas, merci de ce passage ici sur Radio Larzac.
1: C'est avec un grand plaisir.
0: Eh bien, nous aussi, ça nous fait plaisir.
1: À la prochaine, Doumé.
0: À la prochaine. Et bon vent, comme dit l'autre.
1: Oui, oui, merci.

0: Merci Edmund Bennett pour ce choix. C'était les Gypsy King avec Escuchami. En tout cas, merci surtout Enzo qui était dans le rôle de Edmund Bennett et les autres frères d'ailleurs qui l'a interprété. Alors là, je viens de tirer celui qu'il fallait vraiment tirer de ce sac. Le king, le boss, le grand-papa, celui qui a guidé tout le monde sur le chemin de la musique jamaïcaine. Il s'agit de Lee Perry Scratch avec son groupe les Upsetters. Le titre Jungle Lion de 1973 quand même. Et évidemment, nous sommes dans du rock steady. Allez, Lee Perry.
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C'était Lipéry avec Jungle Lion. Alors par contre, l'imitation du lion, ça laisse un peu à désirer. Il aurait dû prendre d'ailleurs celui de la MGM. Hein. Vous savez, le lion il y a les départs de films de la MGM. Bon bref, ça c'était une petite parenthèse. Alors là, je viens d'en tirer un. Ça pouvait pas mieux tomber. Après Lipéry, il s'agit de Big Hughes, le grand jeune. Alors Big Hughes, qui était au départ DJ dans des sound systems comme ses collègues, U-Roy, Dennis Al Capone, I-Roy. Et là, j'ai le titre « Some Like Dread ». Allez, on s'écoute Big Hughes.

Greg Hughes avec son célèbre cri, comme on fait d'ailleurs tous les autres que j'ai cités tout à l'heure, à croire que c'était la reconnaissance des toasters jamaïcains dans les sound systems. Bien, entre-temps, j'ai tiré au sort le chanteur Hai Kong avec un morceau très roots ce coup-ci, le titre Cool Running, course calme. Eh bien, on va écouter Hai Kong.

High Kong avec Cool Running. Alors vraiment très roots avec un grand R. Je dirais même c'est un reggae pantoufle un peu ou chanclette. 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

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Morceau très au fond du temps, hein. Voilà, c'est du roots. Bien, on continue. Alors, petit retour en arrière entre 1976 et 78. Donc, vous voyez, c'est pas d'hier. Naissance, en quelque sorte, du reggae roots, justement. Avec un peu de steady. Et c'est Johnny Clark qui propose Fire and Brimstone. Voilà, c'est juste le dernier tirage avant la fin de cette émission, d'ailleurs. Allez, Johnny Clark.

Les amis, c'est terminé pour cette 113e émission des Vieux 45 Tours sur Radio Larzac. Ce tirage au sort nous a fait vivre pendant cette petite heure, du moins je l'espère, une agréable détente avec ses différents titres et artistes reggae. Et ce n'est qu'un au revoir car je vais vous donner le prochain rendez-vous qui aura lieu le vendredi 8 mai à 22h. Et la rediff le lendemain, samedi 9 mai. Et oui, déjà le mois de mai, le mois du muguet et la confirmation du printemps. Alors ce soir, à la technique et à la réalisation, j'avais Clara, merci Clara. Élise qui fait la mise en place en amont et dans l'ombre en plus. Sans elle, je ne peux pas voler. Et vous qui êtes devant votre poste ou dans la voiture autour de Mio, merci à tous. C'était Doumé pour du reggae. Bye!

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